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Bienvenue, c'est JP le matin. J'espère que tout va bien. Jeudi, le week-end approche. Ce qui nous attend aujourd'hui, à 8h10, le coup de cœur de Stéphanie avec le livre Les Habitantes. Un livre qui sent bon la Madeleine de Proust. Du sport, du basket, ce week-end avec le Luxeuil Trophy à Luxeuil-les-Bains. India interview à 7h38, ça sera l'agenda. Et puis, qu'est-ce qui plaît le plus à l'école, à nos enfants comtois? La réponse à 7h18. Jeudi, nous sommes le 3 septembre, il est 7h. Dans la playlist des Vosges Chenoises, les Bébés Brunes, Muse et Superbus, soyez les bienvenus.

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1: Jean-Pierre Poinceau.
2: Bonjour, le groupement de soutien commissariat de Luxeuil-les-Bains a un nouveau patron. Le lieutenant Philippe Chapotat vient de laisser sa place et si on connaît bien l'ABA 116, on connaît moins le GSC.
3: Unité composée d'environ 160 hommes et femmes, avec pour mission de soutenir l'ensemble des ressortissants de notre base de défense, c'est-à-dire de Luxeuil-les-Bains à Épinal. Un soutien dans multi-domaines, hein, c'est de l'alimentation, l'hébergement, de l'hôtellerie, les dépassements véhicules, l'habillement. Tout ce qui fait qu'un combattant, pilote, un aviateur, peut partir au combat avec un équipement qui lui convient, en étant bien alimenté et en lui donnant tous les moyens et les vecteurs de déplacement.
2: Et au moment de son départ, le lieutenant Philippe Chapotat revient sur ses années à la tête du GSC Luxeuil.
3: C'est une aventure déjà passionnante, riche, parce que je commandais des gens talentueux, des gens convaincus de l'importance de leur mission et surtout qui allaient bien au-delà de ce

0: Parce que c'est un groupement de soutien qui a une belle mission, à la fois pour soutenir une base aérienne qui est en phase de transformation, pour devenir une base nucléaire. Donc il y a tout un travail de transformation qui doit être mené. On va bien sûr accompagner la base aérienne dans cette transformation, mais également le groupement de soutien va devoir aussi augmenter ses capacités de soutien pour pouvoir assurer sereinement la future base. Et en parallèle, bien sûr, le groupement n'oublie pas le premier régiment antiaérien qui est stationné à Épinal.
1: 4000 mètres carrés de bâtiments, 260 modules installés, 32 salles de classe. Le lycée provisoire mis en place à Vesoul sur le site des Aberges pour pallier à la fermeture du lycée pour des raisons de sécurité est opérationnel et ça a permis aux lycéens de faire leur rentrée. Jérôme Durin, président de la région Bourgogne-Franche-Comté.
2: Ça a été un pari de dire on va essayer de construire à partir de rien un lycée à côté du lycée qu'on ne peut pas utiliser. Les travaux ont commencé le 22 juin. On a eu à peine 70 jours pour tout faire. Ça n'arrive jamais dans l'action publique. C'est un peu comme Notre-Dame pour l'État. Nous, Notre-Dame, ça a été le lycée des Aberges. La rentrée s'est bien passée. C'est confortable, les élèves sont rassurés, les professeurs sont rassurés, les services de la région sont rassurés, et on a une rentrée qui est quasi normale, alors que tout ça est complètement exceptionnel au plan national. Ça s'est jamais vu, un lycée construit en 3 mois.
1: Alors après avoir paré au plus urgent, maintenant il faut penser à l'avenir du site.
2: Alors la suite, c'est continuer à améliorer là dans l'immédiat tout ce qui peut l'être. Bon, les salles de sciences ne sont pas tout de suite disponibles dans les 10 jours qui viennent finir ça. On va construire sur une dalle aménagée un barnum qui permettra d'accueillir au sec les élèves, de compléter ce qui est déjà proposé. Et puis après, la nouvelle frontière, c'est la suite de l'ancien lycée. Et donc là, il va falloir qu'on fasse des études pour comprendre ce qu'il est possible de faire. On parle bien de pieux en béton qui sont abîmés, qui sont dégradés et qui menacent l'établissement. Donc, est-ce qu'on peut les réparer? Combien ça coûte? Est-ce que c'est accessible financièrement? Quel temps ça prend? Ça veut dire que on va rester dans le provisoire quelques années, donc je ne sais pas dire combien aujourd'hui, et puis qu'on prendra le temps de faire les choses correctement, comme on l'a fait pour ce site provisoire des Aberges, et pour savoir si on peut retaper le lycée dans de bonnes conditions.
1: Un Luxovien de 35 ans condamné à 14 mois de prison, dont 6 avec sursis probatoire, pour des violences sur sa compagne et pour conduite malgré l'annulation de son permis. Déjà condamné en 2023 pour des faits similaires, il est accusé d'insultes, de menaces et d'emprise sur sa compagne, parfois devant leurs 3 enfants. Maintenu en détention, l'homme a interdiction de contacter sa compagne pendant 2 ans. Son autorité parentale est suspendue pendant 6 mois, il devra suivre des soins. Coupure d'électricité demain à Froideconche entre 8h30 et 11h30. Enedis qui va effectuer des travaux sur le réseau électrique de la commune. 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De 13 à 14 degrés en ce moment, c'est frisqué, jusqu'à 19 degrés ce matin. Cet après-midi, il fera chaud, 25 de Fougerolles à Plombières-les-Bains, 27 de Luxeuil à Saint-Loup, à Ambiervillers, 27 à Sceaux, La Côte, Adelon et le Val-de-Bitaine. Demain, vendredi, une journée identique, il fera encore plus chaud, des éclaircies jusqu'à 21 degrés le matin et jusqu'à 31 l'après-midi. À suivre sur Comtoise Radio, impatience, voiture sans chauffeur et le pire papa de l'année. 3 histoires improbables mais vraies après Superbus.

Bon jeudi avec Comptoise Radio, c'est JP le matin, la playlist des Vosges chaunoises, Lil Nas X, les bébés brunes et Muse. À 7h10, des histoires improbables qui arrivent à des personnes ordinaires, c'est improbable mais vrai. Dans les Alpes autrichiennes, un guide de montagne s'en est pris à un couple d'alpinistes, il a tenté d'étrangler le mari parce qu'il les trouvait trop lents. En fait, le couple descendait un passage étroit en via ferrata. Monsieur laisse un peu d'avance à madame par sécurité. Le guide arrive juste derrière eux et en fait, il a perdu patience parce que ils avançaient pas. Le guide double le randonneur sur la via ferrata. Évidemment, le gars râle, il se fait insulter. Pire que ça, le guide fait demi-tour pour aller l'étrangler. Alors la victime a quand même filmé et diffusé la scène sur Internet. La police a ouvert une enquête et le guide risque 3 mois de prison. Attends, chérie, je me fais étrangler mais je filme. Publie la vidéo sur les réseaux sociaux. Je comprends pas les deux. Au Pakistan, un journaliste qatari a testé une voiture sans chauffeur. Il voulait en faire la promotion. La voiture était pilotée à distance par son concepteur grâce à Internet. Le reporter s'installe sur le siège passager, filme la démonstration. Tout se passait bien jusqu'au moment où, coupure de réseau, la connexion avec le pilote saute. Le volant s'est déréglé tout seul. La voiture sans pilote a fini sa course dans un véhicule de la police. Alors, il n'y a aucun blessé. Le journaliste a finalement partagé la vidéo pour inviter le public à la prudence face à ces technologies. Pas de chance. Et puis en Espagne, grosse bourde d'un père de famille sur la route où il a oublié son gamin de 10 ans dans une station-service à rouler sur 140 km sans se douter de rien. Ils ont fait une pause, il y avait un ami et les deux enfants. Le petit garçon est descendu du véhicule pour se dégourdir les jambes. Personne n'avait remarqué son absence au moment du départ. Le gamin s'est retrouvé seul sur le parking. Heureusement, le personnel qui était présent sur le parking a pu contacter la maman sur les réseaux sociaux. Tiens, c'est calme dans la voiture. Ah, les gosses sont sages. Bah oui, tu m'étonnes, il y en a un qui est pas là. Le papa a quand même fait demi-tour pour récupérer son petit gars sain et sauf. Il a dû s'en prendre une belle quand il est rentré à la maison. Enfin, en même temps, il l'aura pas volé. 7h12, vous êtes sur Comptoise Radio. Dans la revue de presse à suivre, on va parler d'art et patrimoine et course cycliste après Muse, Night Shift Superstar. Belle matinée.

0: 7h15, belle matinée sur Comtoise Radio, la playlist des Vosges chaunoises avec Jean-Gilles Goldman, Lil Nas X et on aura également les bébés brunes. Avant ça, chaque matin, nous ouvrons les journaux ensemble. Chaque jeudi, nous ouvrons ensemble les affiches de la Haute-Saône. Bonjour Hugo.
1: Bonjour Jean-Pierre, bonjour à tous.
0: Journaliste aux affiches de la Haute-Saône, à lire sur les affiches de la Haute-Saône et sur lesaffichesdelahaute-saône.fr, les 40 ans d'art et patrimoine avec un invité d'honneur.
1: Pour la 40e édition d'art et patrimoine à Luxeuil, qui se déroule donc ce week-end, hein, les 5 et 6 septembre, dans les rues de la cité thermale, on est allé à la rencontre de l'invité d'honneur, qui est donc le peintre Dominique Meunier. Donc il est passionné d'art depuis que sa mère l'a initié à la peinture lorsqu'il était enfant. Il avait donc quelque peu laissé de côté cette passion pour sa carrière professionnelle. Donc voilà, son retour à la peinture est coïncide avec un grave accident de la route qu'il avait subi en 2000, lors duquel donc il a frôlé la mort. Installé à Butier entre Rio et Besançon, on retrouve constamment l'arbre dans ses œuvres. Donc c'est pour lui un symbole de la terre et du ciel. Amoureux de sa région, il trouve donc l'inspiration ici en Franche-Comté. Davantage connu ailleurs que justement sur ses terres, Dominique Meunier il a reçu donc plusieurs titres ces dernières années, dont le premier lors du salon du Lions Club à Besançon il y a 8 ans. Donc voilà, ses œuvres elles sont exposées à Luxeuil durant tout le week-end.
0: À lire également sur les affiches de la Haute-Saône, le Tour cycliste de Haute-Saône.
1: Du jeudi 3 au samedi 5 septembre, donc c'est une course un petit peu originale qui est organisée par le Petit Braquet. Donc c'est la première édition du Grand Tour de Haute-Saône. C'est une ambiance donc festive où se mêlera le vélo au goût de l'effort et au défi insolite. Donc voilà, il y aura 110 participants qui viennent de toute la France, de l'Allemagne et de l'Autriche. Ils s'apprêtent donc à vivre une expérience vraiment mémorable. Donc les noms d'étapes sont assez insolites, hein, la Haute Patate classique, la Petite Finlande et enfin la Thibaut Pinot samedi avec une arrivée à la planche des Belles Filles. Donc ça annonce du lourd. Voilà, donc l'idée est venue donc d'Arthur Vignet et Nathan Wolf qui se sont rencontrés lors de leurs études d'ingénieur. De colocateurs, ils sont passés donc à associer en lançant une course cycliste par étapes festive pour les amateurs. Ils ont organisé leur première manifestation au printemps 2025 qui s'appelait le Grand Tour de Creuse, donc sur les terres de Raymond Poulidor. Avec leur structure baptisée le Petit Braquet, ils ont alors rencontré un succès qui était vraiment inattendu pour eux. Ils ont fait donc une deuxième édition dans la Creuse à la fin du mois dernier et ils ont choisi la Haute-Saône pour la première fois, donc voilà, en ce début du mois de septembre.
0: Art et patrimoine, ce tour de la Haute-Saône et les autres sujets locaux à retrouver dans les affiches de la Haute-Saône et en numérique sur lesaffichesdelahaute-saône.fr. Une belle journée Hugo.
1: Merci vous aussi Jean-Pierre, au revoir.
0: 7h18 sur Comtoise Radio, qu'aimes-tu le plus à l'école? Nos enfants comtois nous répondent. Juste avant, voici les bébés brunes. Belle matinée.

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1: Jeudi 3 septembre, 7h21, arrive dans la playlist des Vosges chounoises les White Stripes, Jean-Jacques Goldman et Lil Nas X. Et avant de faire le point sur vos conditions de circulation et sur l'info carburant, chaque jour nous allons à la rencontre des enfants de notre territoire. Nous leur posons une question dans l'air du temps. Ce sont les enfants comtois. Nino, Lydie, Alexia, Lucas et Chérine sont au périscolaire des Francas à Froideconche. Et nous parlons école, ce qui leur plaît à l'école.
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4: Qu'est-ce qui te plaît le plus à l'école ?
5: Moi, c'est quand on travaille parce que ça t'apprend des trucs et parce que souvent les maîtres et maîtresses sont trop gentils.
6: Ma chose préférée à l'école, c'est pendant les séances de sport. Il faut respecter les autres et aussi il faut être technique et aussi intelligent.
7: Ce qui me plaît le plus à l'école, c'est la récréation et les pauses du midi. Car le problème en cours, c'est qu'on ne peut pas parler. Et donc, apprendre, ça devient chiant. Pendant le midi ou la pause, on peut se partager, se contempler des choses qu'on a faites en classe. Ça veut dire tellement on fait des bêtises qu'on peut se le dire.
8: Moi, ce que j'aime le plus à l'école, c'est quand on répète des danses pour la fin d'année, car on fait du sport dedans.
9: Ce que j'aime le plus à l'école, c'est l'histoire. Parce que ça m'aventure dans l'époque. Il y a Louis XIV, c'est l'endroit où il y a la monarchie absolue. Sinon, parce qu'il y en a qui sont jaloux, des fois qui peuvent nous assassiner, comme Henri IV.
1: Moi, ce que j'aime le plus à l'école, c'est quand les cours sont finis. J'exagère, on en a quelques-uns comme ça. Demain, ça sera la question de leur animatrice, Emma, pour terminer nos enfants comptoirs pour la dernière au Franca de Froideconche. 7h23, la circulation est fluide sur les routes des Vosges chaunoises. Pas de difficulté si vous prenez le train sur les gares de notre secteur. Vous allez faire le plein de carburant. Vous trouvez le gasoil à 2,15 au Leclerc de Lure, de Puzé et celui de Saint-Sauveur, la station-service. Le samplon 95 E10 est à 1,99 au station totale de Vesoul, Saint-Sauveur et de Lure. Et pour le samplon 98, 1,99 à la totale de Saint-Loup et de Vesoul, 2,119 à Auchan, Luxeuil. À suivre sur Comptoise Radio dans l'actu musicale, Katy Perry est au cinéma. Aujourd'hui, nous voyons ensemble après Lil Nas X.

0: Belle matinée sur Comtoise Radio, 7h26, la suite de la playlist des Vosges chaunoises. On aura Soprano, les White Stripes ou encore Jean-Jacques Goldman. Chaque matin, nous nous intéressons aux dernières nouvelles du monde de la musique, c'est l'actu musicale. Katy Perry est aujourd'hui au cinéma avec la diffusion de son concert The Lifetime Tour, Live from Paris. Ça avait été filmé à Paris. Katy Perry qui a passé son été en France en donnant plusieurs concerts, notamment à Nancy. L'occasion de réécouter ses plus grands titres, celui qu'il a révélé. I Kissed a Girl, mais Katy Perry c'est également Teenage Dream. Katy Perry, des titres festifs avec. Katy Perry qui fait son show aujourd'hui au cinéma, The Lifetime Tour, Live from Paris. 7h27, vous êtes sur Comtoise Radio.
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0: À suivre, dans l'actu des Vosges chaunoises, le groupement de soutien commissariat de Luxeuil a un nouveau patron, reportage. Avant ça, voici Jean-Jacques Goldman. Belle matinée, bon réveil. Aujourd'hui c'est jeudi, le week-end commence à arriver, c'est bon ?

0: 7h31, vous êtes sur Comptoise Radio. La playlist des Vosges chaunoises arrive. Azafa Vidane, Soprano, son dernier titre, DJ, les White Strips. Dans la prochaine demi-heure, vous êtes Verseau, vous êtes prêt. Pour ce jeudi, vous êtes le signe fort du jour. L'horoscope complet dans la prochaine demi-heure. Votre carte avantage jeune à gagner, ça sera 7h45 en jouant à la question de culture générale. Et puis c'est l'événement sportif immanquable, le meilleur du basket féminin européen et français. Et ce week-end à Luxeuil, il va interviewer dans l'agenda à 7h38.
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2: Jean-Pierre Poinceau.
0: Bonjour, le groupement de soutien commissariat de Luxeuil-les-Bains a un nouveau patron. Le lieutenant-colonel Philippe Chapota vient de laisser sa place et si on connaît bien l'ABA 116, on connaît moins le GSC.
3: Unité composée d'environ 160 hommes et femmes, avec pour mission de soutenir l'ensemble des ressortissants de notre base de défense, c'est-à-dire de Luxeuil-les-Bains à Épinal. Un soutien dans multi-domaines, hein, c'est de l'alimentation, l'hébergement, de l'hôtellerie, les déplacements véhicules, l'habillement, tout ce qui fait qu'un combattant, pilote, un aviateur, peut partir au combat avec un équipement qui lui convient, en étant bien alimenté et en lui donnant tous les moyens et les vecteurs de déplacement.
0: Au moment de son départ, le lieutenant-colonel Philippe Chapota revient sur ses années à la tête du GSC. C'est de Luxeuil.
3: C'est une aventure déjà passionnante, riche, parce que je commandais des gens talentueux, des gens convaincus de l'importance de leur mission et surtout qui allaient bien au-delà de ce qu'on pouvait attendre d'eux. L'idée, c'était toujours mettre du sens dans son action et se dire que le soutien, nous-mêmes en tant que combattants, permet à nos armées de mieux combattre, d'être beaucoup plus performante.
0: Le commissaire en chef Michaud est le nouveau patron du groupement de soutien commissariat de Luxeuil.
4: Je suis particulièrement fier et honoré de prendre la tête du groupement de soutien. Parce que c'est un GS qui évoque pour moi beaucoup, parce que je suis également un peu de la région. Donc ça me permet également de revenir, de retrouver un peu ma famille. Moitié franc-comtois, moitié lorrain. Donc franc-comtois du côté de Dole et lorrain à côté de Nancy. Fier aussi également parce que c'est un groupement de soutien qui a une belle mission, à la fois pour sortir une base aérienne qui est en phase de transformation pour devenir une base nucléaire. Donc il y a tout un travail de transformation qui doit être mené. On va bien sûr accompagner la base aérienne dans cette transformation, mais également le groupement de soutien va devoir aussi augmenter ses capacités de soutien pour pouvoir assurer sereinement la future base. Et en parallèle, bien sûr, le groupement n'oublie pas le premier régiment intérieur qui est stationné à Épinal.
0: 4000 mètres carrés de bâtiments, 260 modules installés, 32 salles de classe. Le lycée provisoire mis en place à Vesoul sur le site des Aberges pour pallier à la fermeture du lycée pour des raisons de sécurité est opérationnel. Il a permis aux lycéens de faire leur rentrée. Jérôme Durin, président de la région Bourgogne-Franche-Comté.
5: Ça a été un pari de dire on va essayer de construire à partir de rien un lycée à côté du lycée qu'on ne peut pas utiliser. Les travaux ont commencé le 22 juin. On a eu à peine 70 jours pour tout faire. Ça n'arrive jamais dans l'action publique. C'est un peu comme Notre-Dame pour l'État. Nous, Notre-Dame, ça a été le lycée des Aberges. La rentrée s'est bien passée. C'est confortable, les élèves sont rassurés, les professeurs sont rassurés, les services de la région sont rassurés, et on a une rentrée qui est quasi normale, alors que tout ça est complètement exceptionnel au plan national. Ça s'est jamais vu, un lycée construit en 3 mois.
0: Après avoir paré aux plus urgents, il faut penser à l'avenir du site.
5: Alors la suite, c'est continuer à améliorer là dans l'immédiat tout ce qui peut l'être. Bon, les salles de sciences ne sont pas tout de suite disponibles dans les 10 jours qui viennent, finir ça. On va construire sur une dalle aménagée, un barnum qui permettra d'accueillir au sec les élèves, de compléter ce qui est déjà proposé. Et puis après, la nouvelle frontière, c'est la suite de l'ancien lycée. Et donc là, il va falloir qu'on fasse des études pour comprendre ce qu'il est possible de faire. On parle bien de pieux en béton qui sont abîmés, qui sont dégradés et qui menacent l'établissement. Donc, est-ce qu'on peut les réparer? Combien ça coûte? Est-ce que c'est accessible financièrement? Quel temps ça prend? Ça veut dire que on va rester dans le provisoire quelques années, donc je ne sais pas dire combien aujourd'hui, et puis qu'on prendra le temps de faire les choses correctement, comme on l'a fait pour ce site provisoire des Aberges, et pour savoir si on peut retaper le lycée dans de bonnes conditions.
0: Un Luxeuilien de 35 ans condamné à 14 mois de prison, dont 6 avec sursis, pour des violences sur sa compagne et pour conduite malgré l'annulation de son permis. Déjà condamné en 2023 pour des faits similaires, il était accusé d'insultes, menaces, emprise sur sa compagne, parfois devant leurs 3 enfants. Maintenu en détention, l'homme a interdiction de contacter sa compagne pendant 2 ans. Son autorité parentale est suspendue pendant 6 mois, il doit suivre des soins. Coupure d'électricité demain à Froidecon entre 8h30 et 11h30. Enedis va effectuer des travaux sur le réseau électrique de la commune. 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De belles éclaircies, c'est ce qui nous attend aujourd'hui. Attention, la qualité de l'air sera dégradée dans les Vosges chaunoises de 13 à 14 degrés. Actuellement, on aura jusqu'à 19 au mieux ce matin. Cet après-midi, il va faire chaud, 25 de Fougerolles à Plombières-les-Bains, 27 de Luxeuil à Saint-Loup et à Ambievillers, 27 à Sceaux, La Côte, Adelan et le Val-de-Bitaine. Demain vendredi, une journée identique, il fera encore plus chaud, des éclaircies jusqu'à 21 degrés le matin et jusqu'à 31 degrés l'après-midi.
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0: Avec les White Strips, un classique. Et puis juste après, nous parlerons basket, le tournoi Luxel Trophy. C'est dans l'agenda dans 3 minutes.

0: Merci d'avoir choisi Comptoise Radio pour démarrer ce jeudi ensemble. 7h40 dans la playlist des Vauchonnoises, Jérémy Frérot, Azaf Avidan et Soprano. Et chaque jour, nous vous proposons des idées de sortie à faire chez nous dans les Vauchonnoises.
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2: Jean-Pierre Poinceau.
3: Devient la capitale du basket français et européen le temps d'un week-end samedi et dimanche. Nouvelle édition du tournoi Luxeuil Trophy. Bonjour Gérard Vien.
4: Bonjour Jean-Pierre.
3: De la Luxeuil Saint-Sauveur Basket, quatre équipes de haut niveau pour ce Luxeuil Trophy.
4: Trois équipes étrangères. Kangaroos Basket Mechelen, qui est champion de Belgique, a gagné également la Coupe de Belgique. Elfic Fribourg, qui a terminé second du championnat suisse. Royal Castors Braine, second du championnat belge. Et puis le club français Charnay Basket, détenteur du trophée millésimé 2025, qui va remettre le trophée en jeu sur ce week-end qui vraiment est un week-end de pré-saison, puisqu'on n'est aucunement dans le cadre de matchs de gala, d'exhibition. Ils sont très fiers de venir à Luxeuil-les-Bains parce que le tournoi a une belle notoriété, il y a un gros public, très belle ambiance.
3: Des matchs à des tarifs accessibles.
4: Pour deux rencontres par jour, pour les féminines, quel que soit l'âge, 7 euros. Un tarif très attractif. On s'attend vraiment à avoir quatre matchs de très très haut niveau. Chaque équipe nous a confirmé que les internationales seraient présentes.
3: Et quand on voit les baskets jouer, on n'a pas du tout envie de les embêter. Une belle notoriété sur le Luxeuil Trophy, c'est-à-dire que d'une édition à l'autre, je ne vais pas dire que les équipes re-signent quasiment de suite, mais on n'en est pas loin.
4: Déjà sur le fond, nous, on essaie, il y a un socle, hein, par exemple, le vainqueur de l'année précédente revient remettre le trophée. Mais on essaie toujours de retrouver deux autres équipes pour qu'il y ait une rotation. Et on s'aperçoit qu'avec les nombreux contacts que l'on prend, le tournoi, le Luxeuil Trophy, est connu dans l'Hexagone et même largement à l'étranger. Donc ça veut dire, bien sûr, notoriété, ça veut dire qualité de l'hébergement, qualité de l'organisation. On se doit d'être dans l'excellence, étant donné qu'il y a également de la concurrence, puisque en France, il y a d'autres tournois, et à l'étranger aussi, il y a d'autres tournois qui se déroulent sur ce même week-end. Il faut être reconnu, et le tournoi de Luxeuil-les-Bains rentre dans cette case-là.
3: La quatrième édition du Luxeuil Trophy, c'est ce samedi et dimanche. Rencontre du samedi 16h30, Charnay Basket face au Kangourou de Mechelen. 19h30, Elfic Fribourg contre les Royal Castors Braine. Et puis le dimanche, la petite finale à 14h30, la finale à 17h30. Tarif 7 euros, les places sont disponibles à Auchan Luxeuil. Gérard, merci d'avoir été avec nous. Bon tournoi.
4: Merci Jean-Pierre.
0: 7h43 sur Comptoise Radio. Demain, nous nous intéresserons à la nouvelle saison culturelle de Luxeuil-les-Bains. Nous parlerons théâtre, mais pas que. Vous circulez sur les routes des Vauchonnoises, tout va bien. La circulation est fluide, pas de difficultés. Même chose au niveau des trains, ça va bien. Vous allez faire le plein de carburant. Vous trouvez le gasoil à 2,15€ le litre au Leclerc de Lure, celui de Puzet à côté de Vesoul, à la station Leclerc de Saint-Sauveur. Le samplon 95E10, c'est à 1,99€ aux stations Total à Vesoul, Saint-Sauveur et Lure. Et pour le samplon 98, il est à 1,99€ aux stations Total de Vesoul, de Saint-Loup-sur-Semouse. Et il est à 2,119€ à Auchan Luxeuil. La nouvelle carte Avantage Jeune, vous la gagnez dans 3 minutes en jouant à la question de culture générale. C'est après Soprano.
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Soprano qui est au cinéma dans le film Marius en ce moment. 7h47 pour la playlist des Vosgenoises. Teddy Swims, Jérémy Frérot ou encore Azaf Avidane. 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Quel fruit jaune et acide est l'ingrédient clé d'une tarte meringuée très populaire en pâtisserie? Quel fruit jaune et acide est l'ingrédient clé d'une tarte meringuée très populaire en pâtisserie? Vous m'appelez maintenant 03 56 98 3 fois. Un gagnant, vous peut-être juste après Azaf Avidane. 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

0: Belle matinée, vous êtes sur Comptoise Radio, il est 7h51, la suite de la playlist des Vauchonnoises avec Kin, Teddy Swims et Jérémy Frérot. Bonjour André.
1: Bonjour.
0: À Luxeuil-les-Bains, on joue, vous jouez pour tenter de remporter la carte avantage jeune. Ah, j'imagine que c'est pas pour vous, c'est pour la petite fille.
1: C'est pour la petite fille, oui.
0: C'est pour Léane. Quel fruit, oui. Jaune et acide est l'ingrédient clé d'une tarte meringuée très populaire en pâtisserie?
1: Le citron.
0: Ben c'est le citron, la fameuse tarte citron meringuée.
1: Bon.
0: Ah ben oui, oui, oui. Mais c'est le problème de tout ce qui est sucré.
1: Bien pour moi, mais c'est bon.
0: Oui. Alors, le pire, c'est qu'une fois qu'on a mis la tête dedans, on la mange en entier.
1: Ah ben, ben moi, j'adore, moi.
0: J'imagine. Mais il faut faire attention, ouais. Dédé.
1: Ah oui, oui, oui, j'ai le diabète, oui.
0: Bon, la carte est gagnée pour Léane. La rentrée s'est bien passée pour la petite fille?
1: Impeccable.
0: Elle est contente. Bon, voilà. Et puis elle sera doublement contente avec la carte jeune, avantage voilà. Jeune qui arrive. Bravo Dédé, une belle voilà. Journée.
1: Et merci.
0: Avec plaisir.
1: Et comment ça marche pour la carte?
0: Mais je vais vous expliquer tout ça dans quelques instants. J'annonce
1: d'accord.
0: La musique, je reprends hors antenne et puis j'explique tout ça.
1: D'accord.
0: On fait ça.
1: D'accord.
0: On ne raccroche
1: merci.
0: Pas. Tout, vous saurez tout. Ou presque. 7h52, c'était Pierre Perret qui chantait ça. Vous saurez tout sur le... Bon bref, on n'est pas là pour ça. 7h52, l'horoscope, vous saurez tout aussi. Si vous êtes Verseau, vous êtes prêt pour cette journée, vous êtes le signe fort. Avant ça, voici Jérémy Frérot. Excellent jeudi, vous êtes sur Comptoise Radio.
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0: Bon jeudi avec Comptoise Radio, la suite de la playlist des Vosges chaunoises, Julien Lieb, Keane et Teddy Swims. Avant ça,
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0: Votre horoscope de ce jeudi 3 septembre. Bélier, célibataire, vous ne vous privez pas pour enchaîner les aventures. Taureau, vous allez vivre des changements dans votre vie professionnelle. Gémeaux, entourez-vous des bonnes personnes pour avancer. Cancer, vous savourez les moments du quotidien avec votre conjoint. Lion, vous prenez votre destin en main. Vierge, vous mettez toute votre énergie pour faire aboutir vos projets. Balance, ne mêlez pas vie privée à votre travail. Scorpion, vous allez bientôt rencontrer le grand amour. Sagittaire en couple, vous avez envie de profiter des plaisirs de la vie. Capricorne, vous voulez plaire et être aimé. Verseau, le signe fort du jour, vous êtes audacieux et prêt à relever tous les défis. Poisson, vous faites tout pour éviter la routine dans votre couple.
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0: 7h57 sur Comptoise Radio, juste après Teddy Swims avec Mr. Know It All, l'actu dans les Vosges chaunoises. Le groupement de soutien Commissariat de Luxeuil a un nouveau patron. Reportage à suivre dans 3 minutes. Très belle journée, c'est JP le matin.

bon jeudi à suivre sur Comtoise Radio dans la prochaine demi-heure. Quand on a une petite salle de bain, comment la faire devenir plus grande, plus grosse? Réponse dans Conseil d'experts dans 20 minutes. Les habitantes, c'est le coup de cœur lecture de Stéphanie, ça sera dans 15 minutes. Et puis à 8h08, qui aime le plus nos enfants Comtois à l'école, c'est la suite. Pour la playlist des Vosges chaunoises, nous aurons Olimers, Julien Lib et Kin. Jeudi 3 septembre, il est 8h.

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1: Jean-Pierre Poinceau.
2: Bonjour, le groupement de soutien commissariat de Luxeuil-les-Bains a un nouveau patron, le lieutenant-colonel Philippe Chapotat, lui, vient de laisser sa place. Et si on connaît bien l'ABA 116, on connaît moins le GSC.
3: Unité composée d'environ 160 hommes et femmes, avec pour mission de soutenir l'ensemble des ressortissants de notre base de défense, c'est-à-dire de Luxeuil-les-Bains à Épinal. Un soutien dans multi-domaines, hein, c'est de l'alimentation, l'hébergement, de l'hôtellerie, les dépassements véhicules, l'habillement, tout ce qui fait qu'un combattant, pilote, un aviateur, peut partir au combat avec un équipement qui lui convient, en étant bien alimenté et en lui donnant tous les moyens et les vecteurs de dépassement.
2: Et au moment de son départ, le lieutenant-colonel Philippe Chapotat revient sur ses années à la tête du GSC de Luxeuil.
3: C'est une aventure déjà passionnante, riche, parce que je commandais des gens talentueux, des gens convaincus de l'importance de leur mission, et surtout qui allaient bien au-delà de ce qu'on pouvait attendre d'eux. L'idée, c'était toujours mettre du sens dans son action, et se dire que le soutien, nous-mêmes en tant que combattants, permet à nos armées de mieux combattre, d'être beaucoup plus performantes.
2: Le commissaire en chef Michaud est le nouveau patron du groupement de soutien commissariat Luxeuil.
4: Je suis particulièrement fier et honoré de prendre la tête du groupement de soutien. Fier parce que c'est un GS.

0: qui est stationné à Épinal.
1: 4000 mètres carrés de bâtiments, 260 modules installés, 32 salles de classe. Le lycée provisoire mis en place à Vesoul sur le site des Aberges pour pallier à la fermeture du lycée pour des raisons de sécurité est opérationnel. Il a permis aux lycéens de faire leur rentrée. Jérôme Durin, président de la région Bourgogne-Franche-Comté.
2: Ça a été un pari de dire on va essayer de construire à partir de rien un lycée à côté du lycée qu'on ne peut pas utiliser. Les travaux ont commencé le 22 juin. On a eu à peine 70 jours pour tout faire, ça n'arrive jamais dans l'action publique. C'est un peu comme Notre-Dame pour l'État. Nous, Notre-Dame, ça a été le lycée des Aberges. La rentrée s'est bien passée, c'est confortable. Les élèves sont rassurés, les professeurs sont rassurés, les services de la région sont rassurés. Et on a une rentrée qui est quasi normale, alors que tout ça est complètement exceptionnel au plan national. Ça s'est jamais vu, un lycée construit en 3 mois.
1: Alors après avoir parié aux plus urgents, maintenant il faut penser à l'avenir.
2: Alors la suite, c'est continuer à améliorer là dans l'immédiat tout ce qui peut l'être. Bon, les salles de sciences ne sont pas tout de suite disponibles dans les 10 jours qui viennent finir ça. On va construire sur une dalle aménagée un barnum qui permettra d'accueillir au sec les élèves, de compléter ce qui est déjà proposé. Et puis après, la nouvelle frontière, c'est la suite de l'ancien lycée. Et donc là, il va falloir qu'on fasse des études pour comprendre ce qu'il est possible de faire. On parle bien de pieux en béton qui sont abîmés, qui sont dégradés et qui menacent l'établissement. Donc, est-ce qu'on peut les réparer? Combien ça coûte? Est-ce que c'est accessible financièrement? Quel temps ça prend? Ça veut dire que on va rester dans le provisoire quelques années, donc je ne sais pas dire combien aujourd'hui, et puis qu'on prendra le temps de faire les choses correctement, comme on l'a fait pour ce site provisoire des Aberges, et pour savoir si on peut retaper le lycée dans de bonnes conditions.
1: Un Luxovien de 35 ans, condamné à 14 mois de prison, dont 6 avec sursis, pour violence sur sa compagne et conduite malgré l'annulation de son permis. Déjà condamné en 2023 pour des faits similaires, il était accusé d'insultes, menaces, emprise sur sa compagne, parfois devant leurs 3 enfants. Maintenu en détention, l'homme a interdiction de contacter sa compagne pendant 2 ans. Son autorité parentale est suspendue pendant 6 mois et il devra suivre des soins. Coupure d'électricité demain à Froideconche entre 8h30 et 11h30. Enedis va effectuer des travaux sur le réseau électrique de la commune. 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
1: Aujourd'hui, nous aurons de belles éclaircies et une qualité de l'air qui sera dégradée dans les Vosges chaunoises jusqu'à 19 degrés ce matin. Cet après-midi, il fera chaud. 25 de Fougerolles à Plombières-les-Bains, 27 à Luxeuil, Saint-Loup et Ambiévillers, 27 à Sceaux, La Côte, Adlan et le Val de Bitaine. Demain, vendredi, une journée identique, il fera encore plus chaud, des éclaircies jusqu'à 21 degrés et 31 l'après-midi.
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1: 8h06 sur Comtoise Radio, nous allons retrouver nos enfants comtois après Kin. Ils ont fait leur rentrée, ils ont découvert, redécouvert leurs nouveaux enseignants. Mais qu'est-ce qui leur plaît? Qu'aiment-ils à l'école? Les cours? Peut-être. La récré, c'est plus sûr. Ils ont la parole dans 3 minutes sur Comtoise Radio.

0: jeudi. Nouvelle rentrée pour les enfants. Ils ont fait leur rentrée le mardi, mercredi repos. Hop, cette fois-ci c'est parti pour de vrai. Allez, deux jours. 8h10 pour la playlist des Vosges chaunoises. Nous aurons Clara Luciani, Oli Meurs, Julien Lib. Avant ça, chaque jour, nous allons à la rencontre des enfants de notre territoire. Nous leur posons une question dans l'air du temps. Ce sont les enfants comtois. Nino, Lydie, Alexia, Lucas et Chérine sont au périscolaire des Francas à Froideconche. Et nous parlons école. Est-ce qu'il leur plaît à l'école ?
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3: Qu'est-ce qui te plaît le plus à l'école ?
4: Moi, c'est quand on travaille parce que ça t'apprend des trucs et parce que souvent les maîtres et maîtresses sont trop gentils.
5: Ma chose préférée à l'école, c'est pendant les séances de sport. Il faut respecter les autres et aussi il faut être technique et aussi intelligent.
6: Ce qui me plaît le plus à l'école, c'est la récréation et les pauses du midi. Car le problème en cours, c'est qu'on ne peut pas parler et donc apprendre, ça devient chiant. Pendant le midi ou la pause, on peut se partager, se contempler des choses qu'on a faites en classe. Ça veut dire tellement on fait des bêtises qu'on peut se le dire.
7: Moi, ce que j'aime le plus à l'école, c'est quand on répète des danses pour la fin d'année, car on fait du sport dedans.
8: Ce que j'aime le plus à l'école, c'est l'histoire. Parce que ça m'aventure dans l'époque. Il y a Louis XIV, c'est l'endroit où il y a la monarchie absolue. Sinon, parce qu'il y en a qui sont jaloux, des fois qui peuvent nous assassiner, comme Henri IV.
0: D'accord, 8h11, vous êtes sur Comtoise Radio. Demain, ça sera Emma, leur animatrice, qui posera sa question. À suivre sur Comtoise Radio, les habitantes, c'est le coup de cœur lecture de Stéphanie. Nous le découvrons après Julien Liva.

0: 8h14, très bon jeudi, bienvenue, c'est JP le matin, je vous accompagne jusqu'à 10h sur Comptoise Radio, avec dans la playlist des Vauchonnoises, les Guns N' Roses, Clara Luciani, Holly Murs, et le jeudi, à 8h14, nous parlons lecture.
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0: Bonjour Stéphanie.
2: Bonjour.
0: Du rayon librairie à Auchan-Luxeuil, votre coup de cœur lecture aujourd'hui, Les Habitantes.
2: Cet été, j'ai eu un gros coup de cœur pour Les Habitantes de Pauline Peyrade. Émilie et sa chienne Loïs vivent dans une maison héritée de grand-mère Moon, perdue dans la campagne isolée, en totale harmonie avec la nature, la pluie, le vent. C'est un roman bouleversant. On se sent touché par une certaine mélancolie en le lisant. Pauline Peyrade décrit le décor avec tellement de détails que l'on est transporté dans la forêt, dans les odeurs de mousse, de lichen. Nous sentons la chaleur du soleil, les éraflures des ronces. Nous entendons le bourdonnement de l'abeille, le bruissement des feuilles, le murmure du ruisseau. Les êtres humains, les plantes, les animaux sont tous des personnages à part entière. On ressent le profond attachement d'Émilie pour sa maison et la forêt sans que ce soit vraiment explicite. Et puis un jour, tout bascule. Émilie reçoit une première lettre. Elle apprend que son père veut vendre la maison familiale, la maison de grand-mère Moon, où Émilie a grandi, où elle est devenue la jeune femme solitaire qu'elle est aujourd'hui, coupée de ce monde trop matérialiste pour elle. Pauline Peyrade réveille en nous la Madeleine de Proust, le souvenir d'une époque révolue, des personnes, des lieux chers à notre cœur. C'est un très beau roman récompensé par le prix du Livre Inter 2026.
0: Les Habitantes, votre coup de cœur Stéphanie. Comment faire paraître sa salle de bain plus grande ? Réponse après Holly Murs dans Conseil d'experts.

0: C'est ça, Comptoise Radio, ces titres qui ont cartonné il y a quelques années, que vous n'entendez plus ailleurs, et que vous avez en tout cas, j'espère, la joie et le bonheur, oui, je n'hésite pas, le bonheur, je m'engage, de les réentendre chez nous. 8h19, Renaud, les Guns, Clara Luciani, ce sera la suite, et avant ça, chaque jour, nos experts répondent à une question de notre quotidien, une situation qui pourrait nous arriver, c'est conseil d'experts, nous parlons salle de bain ce matin.
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3: Bonjour Léa.
4: Bonjour JP.
3: Du carrelageur à Saint-Sauveur, nous allons apprendre à optimiser l'espace de notre salle de bain quand elle est un petit peu petite. Quelle est la première règle à retenir ?
4: La première chose, c'est d'éviter de surcharger l'espace. Chaque élément doit être utile. Plus la pièce est épurée, plus elle paraîtra grande et agréable à vivre.
3: En ce qui concerne les couleurs ?
4: Je conseille plutôt des teintes claires comme le blanc, le beige ou des tons sables. Elles reflètent la lumière et donnent une impression d'espace. On peut aussi ajouter quelques touches de couleur avec les accessoires pour apporter du caractère sans alourdir la pièce.
3: Côté mobilier, il y a des bonnes astuces.
4: Privilégier des meubles suspendus et peu profonds. Cela libère le sol, facilite l'entretien et agrandit visuellement la pièce. Pensez aussi à exploiter la hauteur avec des rangements fins et verticaux pour gagner de la place sans encombrer.
3: Et il y a un élément qui est souvent oublié.
4: Oui, le miroir. Un grand miroir apporte de la profondeur et renforce la luminosité. C'est une solution simple mais très efficace dans les petits espaces.
3: Un dernier conseil ?
4: Miser sur la simplicité, des matériaux harmonieux, des rangements bien pensés et une décoration légère permettent de transformer une petite salle de bain en un espace fonctionnel, confortable et esthétique.
3: Merci beaucoup pour ces conseils pratiques, Léa.
0: 8h20 sur Comptoise Radio, demain nous parlerons rémunération. Vous avez postulé une offre d'emploi, vous avez l'entretien, et bien souvent pour parler sous c'est compliqué, comment l'aborder, comment se faire naturellement. Réponse demain, ça sera dans Conseil d'experts. 8h21, tout va bien, sur la route, sur le rail, pas de difficultés actuellement. En ce qui concerne le prix du carburant, vous aujourd'hui vous trouvez le gasoil à 2,15 au Leclerc de Lure, de Puzet à côté de Vesoul et à la station Leclerc de Saint-Sauveur. 1,99 pour le 100 pour 95,10 aux stations Total de Vesoul, de Saint-Sauveur et de Lure. Le samplon 98 est à 1,99 au total de Saint-Loup, Vesoul et 2,119 c'est à Auchan Luxeuil. À suivre dans l'actu musicale, Katy Perry est au cinéma. Toutes les explications dans 3 minutes après Clara Luciani.
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1: La déclaration d'amour d'une maman chanteuse à son enfant, 8h24 sur Comptoise Radio. La suite de la playlist des Vosges chaunoises, Ariana Grande, Renaud et les Guns N' Roses. Chaque matin, nous nous intéressons aux dernières nouvelles du monde de la musique, c'est l'actu musicale. Katy Perry est au cinéma aujourd'hui pour The Lifetime's Tour, Live from Paris. Katy Perry qui a donné une série de concerts sur les festivals, mais pas seulement. Elle était du côté de Nancy cet été. Là, ça sera l'occasion de voir le concert qui a été filmé à Paris. Katy Perry, l'occasion de revenir sur sa carrière. Tout a commencé il y a 15 ans, voire un petit peu plus avec ce titre. I Kissed a Girl, et puis Katy Perry, c'est également Teenage Dream, et puis sans oublier l'incontournable Fireworks. Katy Perry à voir en concert au cinéma aujourd'hui, 8h25. À suivre à 8h30, l'actu des Vosges chaunoises et le groupement de soutien Commissariat de Luxeuil qui a un nouveau patron. Reportage après le mythique Knocking on Heaven's Door sur Comptoise Radio. Les Guns!

0: À suivre dans la playlist des Vosges chaunoises, Boulevard des Airs, Ariana Grande et Renaud. Ce qui nous attend dans la prochaine demi-heure, votre horoscope, les Verseaux, vous êtes prêts pour cette journée, pour ce jeudi. Avant ça, dans la revue de presse, nous parlerons art et patrimoine et courses cyclistes. Ça sera dans le prochain quart d'heure. Et puis, quel jour ? À quelle heure faut-il faire ses courses pour payer moins cher ? Une étude y répond, verra ça dans 10 minutes. Et à 8h31, l'actu des Vosges chaunoises arrive dans 30 petites secondes sur Comptoise Radio.
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3: Jean-Pierre Coinceau.
0: Bonjour, le groupement de soutien commissariat de Luxeuil-les-Bains a un nouveau patron. Le lieutenant-colonel Philippe Chapota vient de laisser sa place. Et si on connaît bien l'ABA 116, on connaît moins le GSC.
4: Unité composée d'environ 160 hommes et femmes, avec pour mission de soutenir l'ensemble des ressortissants de notre base de défense, c'est-à-dire de Luxeuil-les-Bains à Épinal. Un soutien dans multi-domaines, hein, c'est de l'alimentation, l'hébergement, de l'hôtellerie, les dépassements véhicules, l'habillement, tout ce qui fait qu'un combattant, pilote, un aviateur, peut partir au combat avec un équipement qui lui convient, en étant bien alimenté et en lui donnant tous les moyens et les vecteurs de déplacement.
0: Au moment de son départ, le lieutenant-colonel Philippe Chapota revient sur ses années à la tête du GSC de Luxeuil.
4: C'est une aventure déjà passionnante, riche, parce que je commandais des gens talentueux, des gens convaincus de l'importance de leur mission, et surtout qui allaient bien au-delà de ce qu'on pouvait attendre d'eux. L'idée, c'était toujours mettre du sens dans son action, et se dire que le soutien, nous-mêmes en tant que combattants, eh bien, permet à nos armées de mieux combattre, d'être beaucoup plus performante.
0: Le commissaire en chef Michaud est le nouveau patron du groupement de soutien commissariat de Luxeuil.
5: Je suis particulièrement fier et honoré de prendre la tête du groupement de soutien. Parce que c'est un GS qui évoque pour moi beaucoup, parce que je suis également un peu de la région. Donc ça me permet également de revenir, de retrouver un peu ma famille. Moitié franc-comtois, moitié lorrain. Donc franc-comtois du côté de Dole et lorrain à côté de Nancy. Fier aussi également parce que c'est un groupement de soutien qui a une belle mission, à la fois pour soutenir une base aérienne qui est en phase de transformation pour devenir une base nucléaire. Donc il y a tout un travail de transformation qui doit être mené. On va bien sûr accompagner la base aérienne dans cette transformation, mais également le groupement de soutien va devoir aussi augmenter ses capacités de soutien pour pouvoir assurer sereinement la future base. Et en parallèle, bien sûr, le groupement n'oublie pas le premier régiment intérieur qui est stationné à Épinal.
0: 4000 mètres carrés de bâtiments, 260 modules installés, 32 salles de classe. Le lycée provisoire mis en place à Vesoul sur le site des Aberges, qui pallie à la fermeture du lycée pour des raisons de sécurité, est opérationnel. Il a permis aux lycéens de faire leur rentrée. Jérôme Durin, président de la région Bourgogne-Franche-Comté.
6: Ça a été un pari de dire on va essayer de construire à partir de rien un lycée à côté du lycée qu'on ne peut pas utiliser. Les travaux ont commencé le 22 juin. On a eu à peine 70 jours pour tout faire. Ça n'arrive jamais dans l'action publique. C'est un peu comme Notre-Dame pour l'État. Nous, Notre-Dame, ça a été le lycée des Aberges. La rentrée s'est bien passée. C'est confortable, les élèves sont rassurés, les professeurs sont rassurés, les services de la région sont rassurés, et on a une rentrée qui est quasi normale, alors que tout ça est complètement exceptionnel au plan national. Ça s'est jamais vu, un lycée construit en 3 mois.
0: Alors après avoir paré aux plus urgents, il faut penser maintenant à l'avenir.
6: Alors la suite, c'est continuer à améliorer là dans l'immédiat tout ce qui peut l'être. Bon, les salles de sciences ne sont pas tout de suite disponibles dans les 10 jours qui viennent finir ça. On va construire sur une dalle aménagée, un barnum qui permettra d'accueillir au sec les élèves, de compléter ce qui est déjà proposé. Et puis après, la nouvelle frontière, c'est la suite de l'ancien lycée. Et donc là, il va falloir qu'on fasse des études pour comprendre ce qu'il est possible de faire. On parle bien de pieux en béton qui sont abîmés, qui sont dégradés et qui menacent l'établissement. Donc, est-ce qu'on peut les réparer? Combien ça coûte? Est-ce que c'est accessible financièrement? Quel temps ça prend? Ça veut dire que on va rester dans le provisoire quelques années, donc je ne sais pas dire combien aujourd'hui, et puis qu'on prendra le temps de faire les choses correctement, comme on l'a fait pour ce site provisoire des Aberges, et pour savoir si on peut retaper le lycée dans de bonnes conditions.
0: Un Luxovien de 35 ans, condamné à 14 mois de prison, dont 6 avec sursis, pour des violences sur sa compagne et pour conduite malgré l'annulation de son permis. Déjà condamné en 2023 pour des faits similaires, il était accusé d'insultes, menaces et emprise sur sa compagne, parfois devant leurs 3 enfants. Maintenu en détention, l'homme a interdiction de contacter sa compagne pendant 2 ans. Son autorité parentale est suspendue pendant 6 mois, il doit suivre des soins. Coupure d'électricité demain à Froidecanche entre 8h30 et 11h30 et Enedis va effectuer des travaux sur le réseau électrique de la commune. 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Vous vous inscrivez directement auprès de l'Office du tourisme de Luxeuil. 8h36, nous allons avoir une belle journée avec de belles éclaircies. La qualité de l'air sera dégradée aujourd'hui dans les Vosges-Chaunoises. On va voir jusqu'à 19 degrés ce matin. Cet après-midi, il va faire un petit peu plus chaud, 25 de Fougerolles à Plombières-les-Bains, 27 de Luxeuil à Saint-Loup, à Ambievillers, 27 à Sceaux, la Côte, Adlan et le Val-de-Bitaine. Demain, vendredi, une journée identique, il fera encore plus chaud, des éclaircies jusqu'à 21 degrés le matin et jusqu'à 31 degrés l'après-midi. Quel jour, quelle heure faut-il faire ses courses pour payer moins cher ? Réponse après Renault.

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Comptoise Radio, très bon jeudi. C'est JP le matin, il est 8h41. À venir dans la playlist des Vosges chaunoises, The Fame, Boulevard des Airs ou encore Ariana Grande. Et juste avant, la réponse à cette question, quel jour et à quelle heure faut-il faire ses courses pour payer moins cher? L'université américaine Cornell a mené une enquête et les chercheurs ont identifié le lundi, vers 19h, en étudiant le comportement des clients face à la foule à la gestion des stocks des magasins pour trouver ce créneau idéal, l'étude prouve qu'un supermarché bondé où il y a plein de monde pousse le consommateur à acheter des articles inutiles. L'horaire de 19h garantit des allées désertes. Ce calme laisse le temps de comparer les prix. Le poids, le lundi, offre aussi l'avantage logistique de taille où les rayons sont pleins. Le soir permet enfin de dénicher de grosses réductions sur les produits à date courte. Lundi, 19h, faites les courses. Voilà, c'est le conseil de cette étude. J'ajouterai peut-être sans les enfants, pour éviter d'acheter des choses inutiles. Vous circulez sur les routes des Vosges chaunoises, tout va bien. Sur les rails, même chose, pas de difficulté actuellement. Vous allez faire le plein de carburant, le gasoil est à 2,15€ au Leclerc de Lure, à celui de Puzet à côté de Vesoul et à la station Leclerc de Saint-Sauveur. Le samplon 95-10, vous le trouvez à 1,99€ aux stations Total à Vesoul, Saint-Sauveur et Lure. Pour le samplon 98, il est à 1,99€ au Total de Saint-Loup et de Vesoul et 2,119€ à Auchan Luxeuil. À suivre sur Comptoise Radio, la revue de presse avec Hugo des affiches de la Haute-Saône pour parler art et patrimoine et courses cyclistes. C'est après Ariana Grande. Très bon jour.

0: Tibbs, le nouveau titre Take Me Away The Fame Boulevard Désert pour la suite de la playlist des Vosges chaunoises. Il est 8h45 et chaque jour, nous ouvrons les journaux ensemble. Chaque jeudi, nous ouvrons ensemble les affiches de la Haute-Saône. Bonjour Hugo.
1: Bonjour Jean-Pierre, bonjour à tous.
0: Journaliste aux affiches de la Haute-Saône, à lire sur les affiches de la Haute-Saône et sur les affiches de la Haute-Saône.fr, les 40 ans d'Art et Patrimoine avec un invité d'honneur.
1: Pour la 40e édition d'Art et Patrimoine à Luxeuil, qui se déroule donc ce week-end, les 5 et 6 septembre, dans les rues de la Cité Thermale, on est allé à la rencontre de l'invité d'honneur, qui est donc le peintre Dominique Meunier. Donc il est passionné d'art depuis que sa mère l'a initié à la peinture lorsqu'il était enfant. Il avait donc quelque peu laissé de côté cette passion pour sa carrière professionnelle. Donc voilà, son retour à la peinture il coïncide avec un grave accident de la route qu'il avait subi en 2000, lors duquel donc il a frôlé la mort. Installé à Butty entre Rio et Besançon, on retrouve constamment l'arbre dans ses œuvres. Donc c'est pour lui un symbole de la terre et du ciel. Amoureux de sa région, il trouve donc l'inspiration ici en Franche-Comté. Davantage connu ailleurs que justement sur ses terres, Dominique Meunier il a reçu donc plusieurs titres ces dernières années, dont le premier lors du salon du Lions Club à Besançon il y a 8 ans. Donc voilà, ces œuvres elles sont exposées à Luxeuil durant tout le week-end.
0: À lire également sur les affiches de la Haute-Saône, le Tour cycliste de Haute-Saône.
1: Du jeudi 3 au samedi 5 septembre, donc c'est une course un petit peu originale qui est organisée par le Petit Braquet. Donc c'est la première édition du Grand Tour de Haute-Saône. C'est une ambiance donc festive où se mêlera le vélo au goût de l'effort et au défi insolite. Donc voilà, il y aura 110 participants qui viennent de toute la France, de l'Allemagne et de l'Autriche. Ils s'apprêtent donc à vivre une expérience vraiment mémorable. Donc les noms d'étapes sont assez insolites, la Haute Patate classique, la Petite Finlande et enfin la Thibaut Pinot samedi avec une arrivée à la planche des Belles Filles. Donc ça annonce du lourd. Voilà, donc l'idée est venue donc d'Arthur Vignet et Nathan Wolf qui se sont rencontrés lors de leurs études d'ingénieur. De colocateurs, ils sont passés donc à associés en lançant une course cycliste par étapes festive pour les amateurs. Ils ont organisé leur première manifestation au printemps 2025 qui s'appelait le Grand Tour de Creuse, donc sur les terres de Raymond Poulidor. Avec leur structure baptisée le Petit Braquet, ils ont alors rencontré un succès qui était vraiment inattendu pour eux. Ils ont fait donc une deuxième édition dans la Creuse à la fin du mois dernier et ils ont choisi la Haute-Saône pour la première fois, donc voilà, en ce début du mois de septembre.
0: Art et Patrimoine, ce tour de la Haute-Saône et les autres sujets locaux à retrouver dans les affiches de la Haute-Saône et en numérique sur les affiches de la Haute-Saône.fr. Une belle journée Hugo.
1: Merci vous aussi Jean-Pierre, au revoir.
0: 8h48 sur Comtoise Radio. Impatience, voiture sans chauffeur et le pire papa de l'année. Trois histoires improbables mais vraies après Boulevard Désert.

Jennifer Tibbs, The Fame, c'est la suite de la playlist des Vosges chaunoises. Belle matinée, CJP le matin, 8h51. Des histoires improbables qui arrivent à des personnes ordinaires, c'est improbable mais vrai. Dans les Alpes autrichiennes, un guide de montagne s'en est pris à un couple d'alpinistes. Il a tenté d'étrangler le mari parce qu'il le trouvait trop lent. Le couple descendait un passage étroit en Via Ferrata. Le mari a dit « Allez, chérie, vas-y ». Passe devant, très courageusement, il lui a laissé un petit peu de temps. Le mari y allait ensuite, et puis en fait, il y a un guide qui arrivait juste derrière eux. Il trouvait que ça avançait pas assez vite. Du coup, qu'est-ce qu'il a fait? Il a doublé le randonneur de force dans une zone qui est assez dangereuse. Alors évidemment, le gars a râlé, il s'est fait insulter. Et ça a tellement énervé le guide qu'il a fait demi-tour pour tenter de l'étrangler. La victime a filmé la scène pour la publier sur les réseaux sociaux. Chérie, je me fais étrangler, mais je filme. Je protège ta vie. Non, je filme. Je serai célèbre pour la postérité. On en parlera sur Comtoise Radio. Évidemment, la police a ouvert une enquête et le guide risque 3 mois de prison. Au Pakistan, un journaliste qatari a testé une voiture sans chauffeur. Il voulait en faire la publicité. Et tout s'est bien passé. Il s'est assis sur le siège passager jusqu'au moment où, panne de réseau, la connexion saute, le volant se dérègle tout seul. La voiture a fini sa course dans un véhicule de police. Le crash n'a fait aucun blessé. Finalement, le journaliste a décidé de partager la vidéo pour dire au public prudence face à ces technologies. Et puis en Espagne, énorme bourde d'un père de famille sur la route puisqu'il a oublié son fils de 10 ans dans une station service à rouler plus de 100 bornes sans se douter de rien. Champion. En fait, il était avec un ami, il y avait 2 enfants à l'extérieur. Ils font une pause sur une aire d'autoroute. Le gamin descend du véhicule, se dégourdit les jambes. Et au moment de repartir, personne n'a remarqué son absence. Ah, c'est bien calme dans la voiture, tout va bien. Oh bah les gamins doivent dormir. Et en fait, c'est des gens présents sur le parking qui ont retrouvé le petit en larmes. Ils ont réussi à contacter la maman sur les réseaux sociaux. Et le papa a fait demi-tour, 140 km plus loin, pour aller récupérer son gamin sain et sauf. Alors non seulement le mari, quand il est rentré à la maison, il a dû s'en prendre une, puis à mon avis c'est ceinture pendant 6 mois. Bravo, bravo monsieur. C'est pour ça que je n'emmène pas les enfants en voiture. 8h53, vous êtes Verseau, vous êtes le signe fort du jour. Votre horoscope dans 3 minutes après The Fame.

0: À venir dans la playlist des Vosges chaunoises, Tame Impala, Jennifer, le nouveau titre de Tibbs. 8h56, votre horoscope de ce jeudi 3 septembre.
1: Bélier, célibataire, vous ne vous privez pas pour enchaîner les aventures.
2: Taureau, vous allez vivre des changements dans votre vie professionnelle.
3: Gémeaux, entourez-vous des bonnes personnes pour avancer.
4: Cancer, vous savourez les moments du quotidien avec votre conjoint.
5: Lion, vous prenez votre destin en main.
6: Vierge, vous mettez toute votre énergie pour faire aboutir vos projets.
7: Balance, ne mêlez pas votre vie privée à votre travail.
8: Scorpion, vous allez bientôt rencontrer le grand amour.
9: Sagittaire, en couple, vous avez envie de profiter des plaisirs de la vie.
10: Capricorne, vous voulez plaire et être aimé.
11: Verseau, le signe fort du jour, vous êtes audacieux et prêt à relever tous les défis.
12: Poisson, vous faites tout pour éviter la routine dans votre couple.
0: À suivre dans 3 minutes dans l'actu des Vosges chaunoises, le groupement de soutien commissariat de Luxeuil a un nouveau patron.
1: Reportage juste après Tibbs qui arrive dans 30 secondes sur Comptoise Radio.
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Merci d'avoir choisi Comtoise Radio. À suivre dans la prochaine demi-heure, on va retrouver nos enfants comtois pour savoir ce qu'ils aiment dans leur école. Avant ça, comment faire paraître sa salle de bain plus grande? Réponse dans Conseil d'experts. Comtoise Radio, 9h01. Aujourd'hui, nous sommes le jeudi 3 septembre dans la playlist des Vosges Chounoises, Claudio Capéo, Temim Pala et Jenny.

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1: Jean-Pierre Poinceau.
2: Bonjour, le groupement de soutien commissariat de Luxeuil-les-Bains a un nouveau patron. Le lieutenant-colonel Philippe Chapotat, lui, vient de laisser sa place. Et si on connaît bien l'ABA 116, on connaît moins le GSC.
3: Unité composée d'environ 160 hommes et femmes, avec pour mission de soutenir l'ensemble des ressortissants de notre base de défense, c'est-à-dire de Luxeuil-les-Bains à Épinal. Un soutien dans multi-domaines, hein, c'est de l'alimentation, l'hébergement, de l'hôtellerie, les dépassements véhicules, l'habillement, tout ce qui fait qu'un combattant, pilote, un aviateur, peut partir au combat avec un équipement qui lui convient, en étant bien alimenté et en lui donnant tous les moyens et les vecteurs de déplacement.
2: Et au moment de son départ, le lieutenant-colonel Philippe Chapotat revient sur ses années à la tête du GSC de Luxeuil.
3: Unité composée, c'est une aventure déjà passionnante, riche, parce que je commandais des gens talentueux, des gens convaincus de l'importance de leur mission, et surtout qui allaient bien au-delà de ce qu'on pouvait attendre d'eux. L'idée, c'était toujours mettre du sens dans son action, et se dire que le soutien, nous-mêmes en tant que combattants, permet à nos armées de mieux combattre, d'être beaucoup plus performantes.
2: Le commissaire en chef Michaud est le nouveau patron du groupement de soutien commissariat de Luxeuil.
4: Je suis particulièrement fier et honoré de prendre la tête du groupement de soutien. Fier parce que c'est un GS qui évoque pour moi beaucoup, parce que je suis également un peu de la région. Donc ça me permet également de revenir, de retrouver un peu ma famille. Moitié franc-comtois, moitié lorrain. Donc franc-comtois du côté de Dole et lorrain à côté de Nancy. Fier aussi également parce que c'est un groupement de soutien qui a une belle mission, à la fois pour soutenir une base aérienne qui est en phase de transformation. Pour

0: Jérôme Durin, président de la région Bourgogne-Franche-Comté.
1: Ça a été un pari de dire on va essayer de construire à partir de rien un lycée à côté du lycée qu'on ne peut pas utiliser. Les travaux ont commencé le 22 juin. On a eu à peine 70 jours pour tout faire. Ça n'arrive jamais dans l'action publique. C'est un peu comme Notre-Dame pour l'État. Nous, Notre-Dame, ça a été le lycée des Aberges. La rentrée s'est bien passée. C'est confortable. Les élèves sont rassurés. Les professeurs sont rassurés. Les services de la région sont rassurés. Et on a une rentrée qui est quasi normale, alors que tout ça est complètement exceptionnel au plan national. Ça s'est jamais vu, un lycée construit en 3 mois.
0: Après avoir paré au plus urgent, il faut penser à l'avenir du site.
1: Alors la suite, c'est continuer à améliorer là dans l'immédiat tout ce qui peut l'être. Bon, les salles de sciences ne sont pas tout de suite disponibles dans les 10 jours qui viennent finir ça. On va construire sur une dalle aménagée un barnum qui permettra d'accueillir au sec les élèves, de compléter ce qui est déjà proposé. Et puis après, la nouvelle frontière, c'est la suite de l'ancien lycée. Et donc là, il va falloir qu'on fasse des études pour comprendre ce qu'il est possible de faire. On parle bien de pieux en béton qui sont abîmés, qui sont dégradés et qui menacent l'établissement. Donc, est-ce qu'on peut les réparer? Combien ça coûte? Est-ce que c'est accessible financièrement? Quel temps ça prend? Ça veut dire qu'on va rester dans le provisoire quelques années, donc je ne sais pas dire combien aujourd'hui, et puis qu'on prendra le temps de faire les choses correctement, comme on l'a fait pour ce site provisoire des Aberges, et pour savoir si on peut retaper le lycée dans de bonnes conditions.
0: Un Luxevien de 35 ans condamné à 14 mois de prison, dont 6 avec sursis pour des violences sur sa compagne et pour conduite malgré l'annulation de son permis. Déjà condamné en 2023 pour des faits similaires, il était accusé d'insultes, menaces, emprise sur sa compagne, parfois devant leurs 3 enfants. Maintenu en détention, l'homme a interdiction de contacter sa compagne pendant 2 ans. Son autorité parentale est suspendue pendant 6 mois, il devra suivre des soins. Coupure d'électricité demain à Froidecomche entre 8h30 et 11h30. Enedis va effectuer des travaux sur le réseau électrique de la commune. 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Vous vous inscrivez auprès de l'office de tourisme de Luxeuil. 9h06, nous avons de belles éclaircies dans les Vosges chaunoises, une qualité de l'air qui est dégradée aujourd'hui, jusqu'à 19 degrés ou mieux dans la matinée. Cet après-midi, il va commencer à faire plus chaud, 25 de Fougerolles à Plombières-les-Bains, 27 de Luxeuil à Saint-Lô et à Ambiers-Villers, 27 à Sceaux, la Côte, Adlan et le Val de Bitaine. Demain vendredi, une journée identique, il fera encore plus chaud, on aura des éclaircies jusqu'à 21 degrés le matin et jusqu'à 31 l'après-midi. On a une petite salle de bain, comment la faire paraître plus grande? Comment gagner de la place? Réponse dans Conseil d'experts après Temim Pala et Jennifer.
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0: Bon jeudi avec de belles éclaircies dans les Vosges chaunoises. Michel Berger, Laurine, Claudio Capéo, c'est la suite de la playlist des Vosges chaunoises. À 9h13, chaque jour, nos experts répondent à une question de notre quotidien, une situation qui pourrait nous arriver. Nous parlons décoration dans ce conseil d'experts.
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3: Bonjour Léa.
4: Bonjour JP.
3: Du carrelageur à Saint-Sauveur, nous allons apprendre à optimiser l'espace de notre salle de bain quand elle est un petit peu petite. Quelle est la première règle à retenir ?
4: La première chose, c'est d'éviter de surcharger l'espace. Chaque élément doit être utile. Plus la pièce est épurée, plus elle paraîtra grande et agréable à vivre.
3: En ce qui concerne les couleurs ?
4: Je conseille plutôt des teintes claires comme le blanc, le beige ou des tons sable. Elles reflètent la lumière et donnent une impression d'espace. On peut aussi ajouter quelques touches de couleur avec les accessoires pour apporter du caractère sans alourdir la pièce.
3: Côté mobilier, il y a des bonnes astuces.
4: Privilégier des meubles suspendus et peu profonds. Cela libère le sol, facilite l'entretien et agrandit visuellement la pièce. Pensez aussi à exploiter la hauteur avec des rangements fins et verticaux pour gagner de la place sans encombrer.
3: Et il y a un élément qui est souvent oublié.
4: Oui, le miroir. Un grand miroir apporte de la profondeur et renforce la luminosité. C'est une solution simple mais très efficace dans les petits espaces.
3: Un dernier conseil ?
4: Miser sur la simplicité, des matériaux harmonieux, des rangements bien pensés et une décoration légère permettent de transformer une petite salle de bain en un espace fonctionnel, confortable et esthétique.
3: Merci beaucoup pour ces conseils pratiques, Léa.
0: Vous avez postulé un emploi. Vous allez passer l'entretien d'embauche. Et à l'entretien d'embauche, il y a toujours l'histoire de la rémunération. Ou soit c'est pas abordé, soit c'est abordé à la fin, ou on vous fait le coup de « quelles sont vos prétentions salariales ?» Non mais attendez, vous recrutez, vous savez combien vous voulez payer, puis vous avez vu mon profil. Comment aborder le thème de la rémunération ? Nous verrons ça demain dans Conseil d'experts. 9h14 sur Comtoise Radio. Qu'aiment nos enfants comtois à l'école ? Ils nous répondent après Laurine et Claudio Capéo. Belle matinée.
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0: Bienvenue sur Comptoir Radio, c'est JP le matin, je vous accompagne jusqu'à 10h avec le nouveau titre de Joseph Kamel en duo avec Vita, ça s'appelle Jamais, on aura Katie Tunstall et Michel Berger. À 9h21, chaque jour, nous allons à la rencontre des enfants de notre territoire, nous leur posons une question dans l'air du temps, ce sont les enfants comtois. Nino, Lydie, Alexia, Lucas et Chérine sont au périscolaire des Francas à Froidecomche et nous parlons école et de ce qui leur plaît.
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3: Qu'est-ce qui te plaît le plus à l'école ?
4: Moi, c'est quand on travaille parce que ça t'apprend des trucs et parce que souvent les maîtres et maîtresses sont trop gentils.
5: Ma chose préférée à l'école, c'est pendant les séances de sport. Il faut respecter les autres et aussi il faut être technique et aussi intelligent.
6: Ce qui me plaît le plus à l'école, c'est la récréation et les pauses du midi. Car le problème en cours, c'est qu'on ne peut pas parler et donc apprendre, ça devient chiant. Pendant le midi ou la pause, on peut se partager, se contempler des choses qu'on a faites en classe. Ça veut dire tellement on fait des bêtises qu'on peut se le dire.
7: Moi, ce que j'aime le plus à l'école, c'est quand on répète des danses pour la fin d'année, car on fait du sport dedans.
8: Ce que j'aime le plus à l'école, c'est l'histoire. Parce que ça m'aventure dans l'époque. Il y a Louis XIV, c'est l'endroit où il y a la monarchie absolue. Sinon, parce qu'il y en a qui sont jaloux, des fois qui peuvent nous assassiner, comme Henri IV.
0: 9h23, demain, pour la dernière des enfants comtois Franca, c'est Emma, leur animatrice, qui leur posera une question. À suivre après Katie Tunstall et Michel Berger, le groupement de soutien Commissariat Luxeuil a un nouveau patron. Reportage à suivre dans 7 minutes sur Comtoise Radio.

0: Bienvenue sur Comptoise Radio. Ce qui nous attend dans la prochaine demi-heure, nous aurons Vanessa Paradis, Néa ou encore le dernier titre de Joseph Camel en duo avec Vita en nouveauté. C'est pour la playlist des Vauchonnoises. Et puis en termes de contenu, votre horoscope, les Verseaux, vous êtes le signe fort du jour. Et puis dans le prochain quart d'heure, nous parlerons emploi.
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2: Jean-Pierre Pointeau.
0: Bonjour, le groupement de soutien commissariat de Luxeuil-les-Bains a un nouveau patron. Le lieutenant Philippe Chapota vient de laisser sa place et si on connaît bien l'ABA 116, on connaît moins le GSC.
3: Unité composée d'environ 160 hommes et femmes, avec pour mission de soutenir l'ensemble des ressortissants de notre base de défense, c'est-à-dire de Luxeuil-les-Bains à Épinal. Un soutien dans multi-domaines, hein, c'est de l'alimentation, l'hébergement, de l'hôtellerie, les déplacements véhicules, l'habillement, tout ce qui fait qu'un combattant, pilote, un aviateur, peut partir au combat avec un équipement qui lui convient, en étant bien alimenté et en lui donnant tous les moyens et les vecteurs de déplacement.
0: Au moment de son départ, le lieutenant-colonel Philippe Chapota revient sur ses années à la tête du GSC.
3: C'est
0: de Luxeuil.
3: C'est une aventure déjà passionnante, riche, parce que je commandais des gens talentueux, des gens convaincus de l'importance de leur mission et surtout qui allaient bien au-delà de ce qu'on pouvait attendre d'eux. L'idée, c'était toujours mettre du sens dans son action et se dire que le soutien, nous-mêmes en tant que combattants, permet à nos armées de mieux combattre, d'être beaucoup plus performante.
0: Le commissaire en chef Michaud est le nouveau patron du groupement de soutien commissariat de Luxeuil.
4: Je suis particulièrement fier et honoré de prendre la tête du groupement de soutien. Parce que c'est un GS qui évoque pour moi beaucoup, parce que je suis également un peu de la région. Donc ça me permet également de revenir, de retrouver un peu ma famille. Moitié franc-comtois, moitié lorrain. Donc franc-comtois du côté de Dole et lorrain à côté de Nancy. Fier aussi également parce que c'est un groupement de soutien qui a une belle mission, à la fois pour soutenir une base aérienne qui est en phase de transformation pour devenir une base nucléaire. Donc il y a tout un travail de transformation qui doit être mené. On va bien sûr accompagner la base aérienne dans cette transformation, mais également le groupement de soutien va devoir aussi augmenter ses capacités de soutien pour pouvoir assurer sereinement la future base. Et en parallèle, bien sûr, le groupement n'oublie pas le premier régiment intérieur qui est stationné à Épinal.
0: 4000 mètres carrés de bâtiment, 260 modules installés, 32 salles de classe. Le lycée provisoire mis en place à Vesoul sur le site des Aberges pour pallier à la fermeture du lycée pour des raisons de sécurité. Il est opérationnel, il a permis aux lycéens de faire leur rentrée. Jérôme Durin, président de la région Bourgogne-Franche-Comté.
5: Ça a été un pari de dire on va essayer de construire à partir de rien un lycée à côté du lycée qu'on ne peut pas utiliser. Les travaux ont commencé le 22 juin. On a eu à peine 70 jours pour tout faire. Ça n'arrive jamais dans l'action publique. C'est un peu comme Notre-Dame pour l'État. Nous, Notre-Dame, ça a été le lycée des Aberges. La rentrée s'est bien passée. C'est confortable, les élèves sont rassurés, les professeurs sont rassurés, les services de la région sont rassurés, et on a une rentrée qui est quasi normale, alors que tout ça est complètement exceptionnel au plan national. Ça s'est jamais vu, un lycée construit en 3 mois.
0: Après avoir paré aux plus urgents, quel est l'avenir du site?
5: Alors la suite, c'est continuer à améliorer là dans l'immédiat tout ce qui peut l'être. Bon, les salles de sciences ne sont pas tout de suite disponibles dans les 10 jours qui viennent finir ça. On va construire sur une dalle aménagée un barnum qui permettra d'accueillir au sec les élèves, de compléter ce qui est déjà proposé. Et puis après, la nouvelle frontière, c'est la suite de l'ancien lycée. Et donc là, il va falloir qu'on fasse des études pour comprendre ce qu'il est possible de faire. On parle bien de pieux en béton qui sont abîmés, qui sont dégradés et qui menacent l'établissement. Donc, est-ce qu'on peut les réparer? Combien ça coûte? Est-ce que c'est accessible financièrement? Quel temps ça prend? Ça veut dire que on va rester dans le provisoire quelques années. Donc, je ne sais pas dire combien aujourd'hui. Et puis, qu'on prendra le temps de faire les choses correctement, comme on l'a fait pour ce site provisoire des Aberges, et pour savoir si on peut retaper le lycée dans de bonnes conditions.
0: Un Luxeuilien de 35 ans condamné à 14 mois de prison, dont 6 avec sursis, pour des violences sur sa compagne et pour conduite malgré l'annulation de son permis. Déjà condamné en 2023 pour des faits similaires, il est accusé d'insultes, de menaces et d'emprise sur sa compagne, parfois devant leurs 3 enfants. Maintenu en détention, l'homme a interdiction de contacter sa compagne pendant 2 ans. Son autorité parentale est suspendue pendant 6 mois et il doit suivre des soins. Coupure d'électricité demain à Froideconche entre 8h30 et 11h30. Enedis va effectuer des travaux sur le réseau électrique de la commune. 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Cet après-midi, il fera chaud, 25 de Fougerolles à Plombières-les-Bains, 27 de Luxeuil à Saint-Loup et à Ambievillers, 27 à Sceaux, La Côte, Adlan et le Val de Bitaine. Demain, vendredi, une journée identique, il fera encore plus chaud. On aura de belles éclaircies jusqu'à 21 degrés le matin et jusqu'à 31 degrés l'après-midi.
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0: Ça recrute dans les Vosges chaunoises, près de chez nous, après Néa et Joseph Kamel.
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0: Bonne journée avec les éclaircies dans les Vosges chaunoises et la playlist des Vosges chaunoises avec Grand Corps Malade, Alex Warren et Vanessa Paradis. 9h42 à Vesoul, Remiremont, Faverney, ça recrute.
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3: Bonjour, à Faverney, l'Académie de Besançon recherche un professeur remplaçant en éducation musicale en CDD jusqu'en 11 octobre à 18 heures de cours par semaine. La rémunération est de 2 200 € brut par mois. Vous enseignez 15 heures au collège de Faverney et 3 heures à Vesoul. Vous préparez les cours, évaluez les élèves et travaillez avec l'équipe pédagogique et les familles. Vous avez un bac plus 3 et vous savez enseigner ainsi que développer les compétences des élèves et renseigner les supports d'évaluation. Les débutants sont acceptés. À Saint-Étienne-les-Remiremont, McDo recherche un équipier polyvalent en CDI à mi-temps pour 24 heures par semaine. Le salaire est de 12 € brut de l'heure et les horaires sont variables avec des soirées et des week-ends. Vous assurez la prise de commande et les encaissements, préparez les sandwichs, les cuissons et les boissons et veillez à la propreté des espaces de travail et de la salle. Les débutants sont acceptés avec une formation assurée en interne. Vous êtes dynamique avec l'esprit d'équipe et le sens du service. À Vesoul, la préfecture recrute un juriste chargé de contentieux. Le poste est ouvert aux titulaires et aux contractuels avec possibilité de télétravail. Vous sécurisez juridiquement les projets du département, anticipez et coordonnez les risques contentieux, rédigez les mémoires en défense et conseillez les services de l'État. Vous disposez de compétences juridiques, budgétaires et informatiques ainsi que de bonnes capacités rédactionnelles. Vous savez travailler en équipe, gérer un projet, vous adapter et faire preuve de qualité relationnelle. Pour postuler, ce sera sur francetravail.fr.
0: Vous êtes Verseau, vous êtes le signe fort du jour. L'horoscope après Alex Warren et Vanessa Paradis.

0: 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Dans la playlist des Vosges-Chaunoises, l'artiste local Pierre-Alain Krummenacher, Christophe Maé et Grand Corps Malade. 9h49, votre horoscope de ce jeudi 3 septembre.
1: Bélier célibataire, vous ne vous privez pas pour enchaîner les aventures.
2: Taureau, vous allez vivre des changements dans votre vie professionnelle.
3: Gémeaux, entourez-vous des bonnes personnes pour avancer.
4: Cancer, vous savourez les moments du quotidien avec votre conjoint.
5: Lion, vous prenez votre destin en main.
6: Vierge, vous mettez toute votre énergie pour faire aboutir vos projets.
7: Balance, ne mêlez pas vie privée à votre travail.
8: Scorpion, vous allez bientôt rencontrer le grand amour.
9: Sagittaire, en couple, vous avez envie de profiter des plaisirs de la vie.
10: Capricorne, vous voulez plaire et être aimé.
11: Verseau, le signe fort du jour, vous êtes audacieux et prêt à relever tous les défis.
12: Poisson, vous faites tout pour éviter la routine dans votre couple.
13: À 10h, le groupement de soutien commissariat de Luxeuil a un nouveau patron.
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2: Bonjour à tous, c'est Pierre-Alain Crumnacher. Vous pouvez écouter mon dernier titre, Le Plein à Crédit, sur Comptoise Radio. 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
1: Jean-Pierre Poinceau.
2: Bonjour, le groupement de soutien commissariat de Luxeuil-les-Bains a un nouveau patron. Le lieutenant-colonel Philippe Chapotat vient de laisser sa place et si on connaît bien la base aérienne 116, on connaît moins le GSC.
3: Unité composée d'environ 160 hommes et femmes, avec pour mission de soutenir l'ensemble des ressortissants de notre base de défense, c'est-à-dire de Luxeuil-les-Bains à Épinal. Un soutien dans multi-domaines, hein, c'est de l'alimentation, l'hébergement, de l'hôtellerie, les dépassements véhicules, l'habillement, tout ce qui fait qu'un combattant, pilote, un aviateur, peut partir au combat avec un équipement qui lui convient, en étant bien alimenté et en lui donnant tous les moyens et les vecteurs de dépassement.
2: Au moment de son départ, le lieutenant-colonel Philippe Chapotat revient sur ses années à la tête du GSC de Luxeuil.
3: C'est une aventure déjà passionnante, riche, parce que je commandais des gens talentueux, des gens convaincus de l'importance de leur mission et surtout qui allaient bien au-delà de ce qu'on pouvait attendre d'eux. L'idée, c'était toujours mettre du sens dans son action et se dire que le soutien, nous-mêmes en tant que combattants, permet à nos armées de mieux combattre, d'être beaucoup plus performantes.
2: Et le commissaire en chef Michaud est le nouveau patron du groupement de soutien commissariat de Luxeuil.
4: Je suis particulièrement fier et honoré de prendre la tête du groupement de soutien. Parce que c'est un GS qui évoque pour moi beaucoup, parce que je suis également un peu de la région. Donc ça me permet également de revenir, de retrouver un peu ma famille. Moitié franc-comtois, moitié lorrain. Donc franc-comtois du côté de Dole et lorrain à côté de Nancy. Fier aussi également parce que c'est un groupement de soutien qui a une belle mission, à la fois pour soutenir une base aérienne qui est en phase de transformation, pour devenir une base nucléaire. Donc tout un travail de transformation qui doit être mené. On va bien sûr accompagner la base aérienne dans cette transformation, mais également le groupement de soutien va devoir aussi augmenter ses capacités de soutien pour pouvoir assurer sereinement la future base. Et en parallèle, bien sûr, le groupement n'oublie pas le premier régiment antiaérien qui est stationné à Épinal.
2: 4000 m² de bâtiments, 260 modules installés, 32 salles de classe. Le lycée provisoire mis en place à Vesoul sur le site des Aberges pour pallier à la fermeture du lycée pour des raisons de sécurité. Ce lycée provisoire est opérationnel. Il a permis aux lycéens de faire leur rentrée. Jérôme Dumas, président de la région Bourgogne-Franche-Comté.
5: Ça a été un pari de dire on va essayer de construire à partir de rien un lycée à côté du lycée qu'on ne peut pas utiliser. Les travaux ont commencé le 22 juin. On a eu à peine 70 jours pour tout faire. Ça n'arrive jamais dans l'action publique. C'est un peu comme Notre-Dame pour l'État. Nous, Notre-Dame, ça a été le lycée des Aberges. La rentrée s'est bien passée. C'est confortable. Les élèves sont rassurés. Les professeurs sont rassurés. Les services de la région sont rassurés. Et on a une rentrée qui est quasi normale, alors que tout ça est complètement exceptionnel au plan national. Ça s'est jamais vu, un lycée construit en 3 mois.
2: Après avoir paré ou plus urgent, maintenant il est question de l'avenir de ce site.
5: Alors la suite, c'est continuer.

0: financièrement, quel temps ça prend. Ça veut dire que on va rester dans le provisoire quelques années, donc je ne sais pas dire combien aujourd'hui, et puis qu'on prendra le temps de faire les choses correctement, comme on l'a fait pour ce site provisoire des Aberges, et pour savoir si on peut retaper le lycée dans de bonnes conditions.
1: Un Luxevien de 35 ans condamné à 14 mois de prison, dont 6 avec sursis, pour des violences sur sa compagne et pour conduite malgré l'annulation de son permis. Déjà condamné en 2023 pour des faits similaires, il était accusé d'insultes, menaces, emprises sur sa compagne, parfois devant leurs 3 enfants. Il est maintenu en détention, il a interdiction de contacter sa compagne pendant 2 ans, son autorité parentale est suspendue pendant 6 mois, il doit suivre des soins. Coupure d'électricité demain à Froideconche entre 8h30 et 11h30. Enedis va effectuer des travaux sur le réseau électrique de la commune. 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De belles éclaircies, elles sont là, une qualité de l'air dégradée aujourd'hui dans les Vosges chaunoises, au mieux 19 ce matin. Cet après-midi, il va commencer à faire chaud, 25 de Fougerolles à Plombières-les-Bains, 27 de Luxeuil à Saint-Loup et à Ambiévillers, 27 à Sceaux, la Côte, Adelan et le Val-de-Bitaine. Demain, vendredi, une journée identique, il fera encore plus chaud. On aura des éclaircies jusqu'à 21 degrés le matin et jusqu'à 31 l'après-midi. Calogero, Passy pour la pélisse des Vosges chaunoises. Je vous retrouve demain. Très belle journée. Salut.

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1: Jean-Pierre Coinceau.
2: Bonjour. Le groupement de soutien commissariat de Luxeuil-les-Bains a un nouveau patron. Le lieutenant-colonel Philippe Chapotat vient de céder sa place. Et si on connaît bien l'ABA 116, on connaît moins le GSC.
3: Unité composée d'environ 160 hommes et femmes, avec pour mission de soutenir l'ensemble des ressortissants de notre base de défense, c'est-à-dire de Luxeuil-les-Bains à Épinal. Un soutien dans multi-domaines, hein, c'est de l'alimentation, l'hébergement, de l'hôtellerie, les dépassements en véhicule, l'habillement. Tout ce qui fait qu'un combattant, pilote, un aviateur, peut partir au combat avec un équipement qui lui convient, en étant bien alimenté et en lui donnant tous les moyens et les vecteurs de déplacement.
2: Au moment de son départ, le lieutenant-colonel Philippe Chapotat revient sur ses années à la tête du GSC de Luxeuil.
3: Bien, c'est une aventure déjà passionnante, riche, parce que je commandais des gens talentueux, des gens convaincus de l'importance de leur mission et surtout qui allaient bien au-delà de ce qu'on pouvait attendre d'eux. L'idée, c'était toujours mettre du sens dans son action et se dire que le soutien, nous-mêmes en tant que combattants, eh bien, permet à nos armées de mieux combattre, d'être beaucoup plus performantes.
2: Le commissaire en chef Michaud est le nouveau patron du groupement de soutien commissariat de Luxeuil.
4: Bah, je suis particulièrement fier et honoré de prendre la tête du groupement de soutien. Parce que c'est un GS qui évoque pour moi beaucoup, parce que je suis également un peu de la région. Donc ça me permet également de revenir, de retrouver un peu ma famille. Moitié franc-comtois, moitié lorrain. Donc franc-comtois du côté de Dole et lorrain à côté de Nancy. Fier aussi également parce que c'est un groupement de soutien qui a une belle mission, à la fois pour soutenir une base aérienne qui est en phase de transformation pour devenir une base nucléaire. Donc il y a tout un travail de transformation qui doit être mené. On va bien sûr accompagner la base aérienne dans cette transformation, mais également le groupement de soutien va devoir aussi augmenter ses capacités de soutien pour pouvoir assurer sereinement la future base. Et en parallèle, bien sûr, le groupement n'oublie pas le premier régiment intérieur qui est stationné à Épinal.
2: 4000 mètres carrés de bâtiment, 260 modules installés, 32 salles de classe. Le lycée provisoire mis en place à Vesoul sur le site des Aberges pour pallier à la fermeture du lycée pour des raisons de sécurité est opérationnel. Il a permis aux lycéens de faire leur rentrée. Jérôme Durin, président de la région Bourgogne-Franche-Comté.
5: Ça a été un pari de dire on va essayer de construire à partir de rien un lycée à côté du lycée qu'on ne peut pas utiliser. Les travaux ont commencé le 22 juin. On a eu à peine 70 jours pour tout faire. Ça n'arrive jamais dans l'action publique. C'est un peu comme Notre-Dame pour l'État. Nous, Notre-Dame, ça a été le lycée des Aberges. La rentrée s'est bien passée. C'est confortable, les élèves sont rassurés, les professeurs sont rassurés, les services de la région sont rassurés, et on a une rentrée qui est quasi normale, alors que tout ça est complètement exceptionnel au plan national. Ça s'est jamais vu, un lycée construit en 3 mois.
2: Après avoir paru au plus urgent, maintenant c'est l'avenir du site.
5: Alors la suite, c'est continuer à améliorer là dans l'immédiat tout ce qui peut l'être. Bon, les salles de sciences ne sont pas tout de suite disponibles dans les 10 jours qui viennent, finir ça. On va construire sur une dalle aménagée, un barnum qui permettra d'accueillir au sec les élèves, de compléter ce qui est déjà proposé. Et puis après, la nouvelle frontière, c'est la suite de l'ancien lycée. Et donc là, il va falloir qu'on fasse des études pour comprendre ce qu'il est possible de faire. On parle bien de pieux en béton qui sont abîmés, qui sont dégradés et qui menacent l'établissement. Donc, est-ce qu'on peut les réparer? Combien ça coûte? Est-ce que c'est accessible financièrement? Quel temps ça prend? Ça veut dire que on va rester dans le provisoire quelques années, donc je ne sais pas dire combien aujourd'hui, et puis qu'on prendra le temps de faire les choses correctement, comme on l'a fait pour ce site provisoire des Aberges, et pour savoir si on peut retaper le lycée dans de bonnes conditions.
2: Un Luxeuvien de 35 ans condamné à 14 mois de prison, dont 6 avec sursis pour des violences sur sa compagne et pour conduite malgré l'annulation de son permis. Déjà condamné en 2023 pour des faits similaires, il était accusé d'insultes, menaces et d'emprise sur sa compagne, parfois devant leurs 3 enfants. Maintenu en détention, l'homme a interdiction de contacter sa compagne pendant 2 ans. Son autorité parentale est suspendue pendant 6 mois et il doit suivre des soins. Coupure d'électricité demain à Froideconche entre 8h30 et 11h30. Enedis va effectuer des travaux sur le réseau électrique de la commune. 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
1: Jean-Pierre Ponceau.
2: Bonjour Julie Dette.
3: Bonjour.
2: Experte en recrutement basée à Vesoul, c'est l'un des problèmes en France, c'est parler de sous et c'est ô combien important durant un entretien d'embauche.
3: Parler rémunération en entretien, c'est pas toujours évident. Vous pouvez avoir peur d'en parler trop tôt, de paraître direct ou de donner l'impression qu'il n'y a que le salaire qui vous intéresse. Pourtant, la rémunération fait partie du poste et c'est même central. Comme vos missions, les horaires, le lieu de travail, le temps de trajet. Il est donc normal d'en parler à condition de le faire correctement. Le bon moment, c'est souvent après avoir bien compris le poste lors de votre premier entretien. Avant de parler salaire, prenez quand même le temps d'écouter ce que l'entreprise attend de vous, les missions, les responsabilités et s'il y a des primes ou des avantages. Une fois que ces éléments sont clairs, vous pouvez poser la question naturellement, en général vers la fin de l'entretien, si la question n'a pas encore été abordée. Par exemple, pouvez-vous me préciser la rémunération prévue pour ce poste ou est-ce qu'une fourchette de salaire a été définie? Ce n'est pas une question déplacée, c'est une question qui permet de vérifier si le poste correspond aussi à votre situation, car un recrutement doit fonctionner des deux côtés, pour l'entreprise, mais aussi pour vous. Restez ouvert à l'échange, oui, mais cela ne veut pas dire ne pas avoir de repères. Vous avez de l'expérience, des compétences et des contraintes, et tout cela compte. Parler rémunération, ce n'est pas réclamer, c'est poser un cadre clair pour éviter les malentendus et avancer plus sereinement dans le recrutement.
2: Merci Julie Dateux, experte en recrutement basée à Vesoul.
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2: Bonjour, à Noix dans les Vesoul, Chaumartin recherche un employé polyvalent en CDD de 3 mois à temps plein, payé 12 euros brut de l'heure. Vous assurez la mise en rayon des fruits et légumes, la coupe au rayon charcuterie fromage, le conseil et la vente, ainsi que l'encaissement. Vous participez également à la réception des marchandises et au réassort avec du port de charge lourde. Vous avez 6 mois d'expérience en caisse ou en mise en rayon, vous savez utiliser un trancheur, vous êtes autonome et capable de vous adapter, tout en étant en mesure de porter des cagettes tout au long de la journée. À Luxeuil, la Pomme d'Or recherche un serveur en CDI à mi-temps de 18 heures par semaine. Vous travaillez du mardi au samedi uniquement le midi et le salaire est de 12 euros brut de l'heure. Vous assurez la mise en place de la salle, la prise de commande, le service et l'encaissement. Vous participez également au nettoyage de la salle et pouvez être amené à travailler au bar. Vous avez 6 mois d'expérience et idéalement un CAP en restauration. Vous êtes autonome, réactif, adaptable avec un bon sens du contact. À Roy, au Fournil des Saveurs, recherche un apprenti pâtissier en CDD de 2 ans à 35 heures par semaine pour préparer un CAP pâtissier. Auprès du maître d'apprentissage, vous apprenez à réaliser des pâtisseries, confiseries, chocolat et glace, à doser les ingrédients selon les recettes et à entretenir les équipements. Vous êtes motivé pour apprendre le métier et respecter les règles d'hygiène et de sécurité alimentaire. Pour postuler, francetravail.fr.
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1: Jean-Pierre Pointeau.
2: Bonjour. Le groupement de soutien commissariat de Luxeuil-les-Bains a un nouveau patron. Le lieutenant-colonel Philippe Chapota vient de céder sa place. Et si on connaît bien l'ABA 116, on connaît moins le GSC.
3: Unité composée d'environ 160 hommes et femmes, avec pour mission de soutenir l'ensemble des ressortissants de notre base de défense, c'est-à-dire de Luxeuil-les-Bains à Épinal. Un soutien dans multi-domaines, hein, c'est de l'alimentation, l'hébergement, de l'hôtellerie, les dépassements véhicules, l'habillement. Tout ce qui fait qu'un combattant, pilote, un aviateur, peut partir au combat avec un équipement qui lui convient, en étant bien alimenté et en lui donnant tous les moyens et les vecteurs de déplacement.
2: Au moment de son départ, le lieutenant-colonel Philippe Chapota revient sur ses années à la tête du GSC de Luxeuil.
3: C'est une aventure déjà passionnante, riche, parce que je commandais des gens talentueux, des gens convaincus de l'importance de leur mission et surtout qui allaient bien au-delà de ce qu'on pouvait attendre d'eux. L'idée, c'était toujours mettre du sens dans son action et se dire que le soutien, nous-mêmes en tant que combattants, eh bien, permet à nos armées de mieux combattre, d'être beaucoup plus performantes.
2: Le commissaire en chef Michaud est le nouveau patron du groupement de soutien commissariat de Luxeuil.
4: Je suis particulièrement fier et honoré de prendre la tête du groupement de soutien. Parce que c'est un GS qui évoque pour moi beaucoup, parce que je suis également un peu de la région. Donc ça me permet également de revenir, de retrouver un peu ma famille. Moitié franc-comtois, moitié lorrain. Donc franc-comtois du côté de Dole et lorrain à côté de Nancy. Pierre aussi également, parce que c'est un groupement de soutien qui a une belle mission, à la fois pour sortir une base aérienne qui est en phase de transformation, pour devenir une base nucléaire. Donc il y a tout un travail de transformation qui doit être mené. On va bien sûr accompagner la base aérienne dans cette transformation, mais également le groupement de soutien va devoir aussi augmenter ses capacités de soutien pour pouvoir assurer sereinement la future base. Et en parallèle, bien sûr, le groupement n'oublie pas le premier régiment antiaérien qui est stationné à Épinal.
2: 4000 m² de bâtiment, 260 modules installés, 32 salles de classe. Le lycée provisoire mis en place à Vesoul sur le site des Aberges pour pallier à la fermeture du lycée pour des raisons de sécurité est opérationnel. Il a permis aux lycéens de faire leur rentrée. Jérôme Durin, président de la région Bourgogne-Franche-Comté.
5: Ça a été un pari de dire on va essayer de construire à partir de rien un lycée à côté du lycée qu'on ne peut pas utiliser. Les travaux ont commencé le 22 juin. On a eu à peine 70 jours pour tout faire. Ça n'arrive jamais dans l'action publique. C'est un peu comme Notre-Dame pour l'État. Nous, Notre-Dame, ça a été le lycée des Aberges. La rentrée s'est bien passée. C'est confortable, les élèves sont rassurés, les professeurs sont rassurés, les services de la région sont rassurés, et on a une rentrée qui est quasi normale, alors que tout ça est complètement exceptionnel au plan national. Ça s'est jamais vu, un lycée construit en 3 mois.
2: Après avoir paru au plus urgent, maintenant c'est l'avenir du site.
5: Alors la suite, c'est continuer à améliorer là dans l'immédiat tout ce qui peut l'être. Les salles de sciences ne sont pas tout de suite disponibles dans les 10 jours qui viennent finir ça. On va construire sur une dalle aménagée, un barnum qui permettra d'accueillir au sec les élèves, de compléter ce qui est déjà proposé. Et puis après, la nouvelle frontière, c'est la suite de l'ancien lycée. Et donc là, il va falloir qu'on fasse des études pour comprendre ce qu'il est possible de faire. On parle bien de pieux en béton qui sont abîmés, qui sont dégradés et qui menacent l'établissement. Donc, est-ce qu'on peut les réparer? Combien ça coûte? Est-ce que c'est accessible financièrement? Quel temps ça prend? Ça veut dire que on va rester dans le provisoire quelques années, donc je ne sais pas dire combien aujourd'hui, et puis qu'on prendra le temps de faire les choses correctement, comme on l'a fait pour ce site provisoire des Aberges, et pour savoir si on peut retaper le lycée dans de bonnes conditions.
2: Un Luxeuilien de 35 ans condamné à 14 mois de prison, dont 6 avec sursis pour des violences sur sa compagne et pour conduite malgré l'annulation de son permis. Déjà condamné en 2023 pour des faits similaires, il était accusé d'insultes, menaces et d'emprise sur sa compagne, parfois devant leurs 3 enfants. Maintenu en détention, l'homme a interdiction de contacter sa compagne pendant 2 ans. Son autorité parentale est suspendue pendant 6 mois et il doit suivre des soins. Coupure d'électricité demain à Froidecon entre 8h30 et 11h30. Enedis va effectuer des travaux sur le réseau électrique de la commune. 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De belles éclaircies, une qualité de l'air dégradée cet après-midi dans les Vosges-Saônoises, avec 25 degrés de Fougerolles à Plombières-les-Bains, 27 de Luxeuil à Saint-Loup, 27 à Ambievillers, Sceaux, La Côte, Adlan et le Val de Bitaine. Demain vendredi, une journée identique, il fera encore plus chaud, des éclaircies jusqu'à 21 le matin et 31 l'après-midi. bon jeudi sur Comptoise Radio.

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1: Jean-Pierre Poinceau.
2: Bonjour Dominique.
3: Bonjour Jean-Pierre.
2: Pharmacien adhérent à la CPTS de Luxeuil et président de la maison de santé de Vauvillers, nous parlons de la bonne position à adopter devant un ordinateur.
3: Que ce soit au bureau ou à la maison, une position prolongée devant l'ordinateur cause parfois des douleurs dans les bras, les mains, le dos, les épaules, le cou. Et plus le temps passé devant l'ordi s'allonge, plus le risque de douleur augmente.
2: Il est possible d'éviter ou de limiter ces douleurs.
3: Alors les mesures de prévention préconisées au travail, elles sont aussi utiles à la maison pour diminuer ou éviter les douleurs. Il s'agit d'aménager votre installation afin que les yeux soient à la hauteur de la partie supérieure de l'écran et à environ 60 cm de celui-ci. Il faut essayer de positionner l'écran perpendiculairement aux fenêtres pour éviter et l'éblouissement direct du soleil et les reflets sur l'écran. Vos mains devraient être dans le prolongement des avant-bras, sans angle au niveau du poignet. Les cuisses restent à l'horizontale et les pieds reposent à plat sur le sol ou sur un repose-pied.
2: Et une position statique qui est prolongée, c'est mauvais pour la santé.
3: Il est utile de se lever régulièrement afin de changer de position, d'alterner avec des activités sans écran et de regarder de temps en temps au loin pour modifier la position de la tête.
2: Et du côté de l'équipement ?
3: Eh bien, pour les fauteuils du bureau, privilégiez un modèle dont le dossier et l'assise bougent de façon adaptée, avec un soutien lombaire ajustable, des accoudoirs réglables et d'une profondeur d'assise adaptée à votre taille. Pour éviter les douleurs aux fesses, évitez les sièges plats. Préférez une assise incurvée en forme de W qui permet de répartir le poids et réduit les pics de pression sur les os du bassin.
2: Merci Dominique.
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2: Bonjour, à Saint-Sauveur, l'entreprise Humblot recrute un applicateur de sol en CDD de 6 mois à 36 heures par semaine. Le salaire est à négocier et des déplacements fréquents sont à prévoir sur le département. On vous demande donc d'avoir le permis. En collaboration avec le conducteur de travaux, vous appliquez différents types de sols, notamment en EPDM, résine ou moquette de pierre. Vous avez au moins un an d'expérience sur un poste similaire ou dans le paysagisme et les espaces verts. Vous êtes autonome, rigoureux et organisé et vous avez les capacités pour encadrer une équipe. À Puzet, Teddy recrute un responsable de magasin en CDI de 35 heures par semaine avec un salaire de 2800 euros brut par mois avec une mutuelle prise en charge à 100%. Vous managez une équipe de 5 à 10 collaborateurs, gérez les plannings et les recrutements et assurez le suivi des stocks, du merchandising et de l'activité du magasin. Vous avez au moins 2 ans d'expérience en management dans la distribution, vous êtes autonome, avez le sens du service et l'esprit d'équipe. À Lure, O2 recrute un auxiliaire de vie à domicile en CDI à temps partiel de 30 heures par semaine avec un salaire à 16 euros brut de l'heure. Vous accompagnez des personnes dans des actes essentiels du quotidien, vous contribuez également à l'entretien du logement et au maintien du lien social, sachant que vos missions seront réalisées au plus proche de votre domicile. Vous avez un bac plus 2 dans le secteur sanitaire et social ou 3 ans d'expérience auprès d'un public fragile ainsi que le permis voiture. Vous êtes bienveillant, autonome et partagez le sens du service et l'esprit d'équipe. Pour postuler, rendez-vous sur francetravail.fr.

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2: Bonjour.
3: Rassemblement automobile VV Champ, la 4e édition du Luxel Trophy et le vide-grenier de Vélorcé. Ce week-end, c'est la 3e édition du VV Champ au Ballastière de Champagné. Lors de ce rassemblement, vous retrouvez de nombreuses voitures allant des coccinelles aux Porsche en passant par les combis. Des animations seront présentes telles que le lancer de carter et un combi en bois pour les enfants. Le soir, le groupe Unplug organisera un concert. Les horaires sont de 9h à minuit le samedi et 9h à 16h le dimanche. L'entrée est gratuite. Toujours ce week-end, la 4e édition du Luxel Trophy à Luxeuil. 4 équipes vont se disputer le trophée avec le samedi à 16h30 Charnay Basket contre les Kangourous Basket Michelin de Belgique et à 19h30 Elphick Fribourg venant de Suisse contre les Belges Royal Castor Brenne. Le dimanche à 14h30 se déroulera la petite finale et à 17h30 la finale. Le tarif est de 7€ et vous pouvez acheter vos places à Auchan Luxeuil. Ce dimanche, organisé par l'association Vélorcé et nous, la brocante de Vélorcé, au centre du village, retrouvez particuliers et professionnels pour chiner des bonnes affaires dans une ambiance conviviale et familiale. Une buvette et restauration seront disponibles sur place.
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2: Bonjour. Ce week-end, retrouvez la troisième édition du VV Champ, Volkswagen Champagne, au Ballester de Champagne, un rassemblement national autour des voitures, avec Céline de l'association Conquay Cox.
3: Vous pourrez voir donc des coccinelles, des combis, des Porsche également, tout du vintage. Il y aura des exposants, c'est vraiment l'occasion de voir des véhicules que vous ne verrez pas ailleurs, dans la bonne ambiance et en plus avec le beau temps. Vous pourrez prendre des photos, il y aura même des animations avec un lancer de carter, lancer de jambon. Les enfants auront un petit atelier coloriage et un petit combi en bois où ils pourront monter dedans et faire semblant de le conduire. Et le soir, il y aura également un concert. Les moments d'échange et de partage avec tous les visiteurs qui venaient, qui s'arrêtaient vers les véhicules, qui nous demandaient s'ils pouvaient être pris en photo avec, et c'était vraiment intergénérationnel parce que on avait les personnes âgées qui nous disaient « Oh, ça a été ma première voiture !» Donc c'était vraiment des bons moments de partage, des souvenirs et dans la bonne ambiance.
2: Le VV Champ, c'est ce week-end, le samedi de 9h à minuit et le dimanche de 9h à 16h. Retrouvez de nombreuses voitures, un concert et une tombola. L'entrée est gratuite.

0: 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Bonjour Stéphanie.
1: Bonjour.
0: Du rayon librairie à Auchan-Luxeuil, votre coup de cœur lecture aujourd'hui, Les Habitantes.
1: Cet été, j'ai eu un gros coup de cœur pour Les Habitantes de Pauline Peyrade. Émilie et sa chienne Loïs vivent dans une maison héritée de grand-mère Moon, perdue dans la campagne isolée, en totale harmonie avec la nature, la pluie, le vent. C'est un roman bouleversant. On se sent touché par une certaine mélancolie en le lisant. Pauline Peyrade décrit le décor avec tellement de détails que l'on est transporté dans la forêt, dans les odeurs de mousse, de lichen. Nous sentons la chaleur du soleil, les éraflures des ronces. Nous entendons le bourdonnement de l'abeille, le bruissement des feuilles, le murmure du ruisseau. Les êtres humains, les plantes, les animaux sont tous des personnages à part entière. On ressent le profond attachement d'Émilie pour sa maison et la forêt sans que ce soit vraiment explicite. Et puis un jour, tout bascule. Émilie reçoit une première lettre. Elle apprend que son père veut vendre la maison familiale, la maison de grand-mère Moon, où Émilie a grandi, où elle est devenue la jeune femme solitaire qu'elle est aujourd'hui, coupée de ce monde trop matérialiste pour elle. Pauline Peyrade réveille en nous la Madeleine de Proust, le souvenir d'une époque révolue, des personnes, des lieux chers à notre cœur. C'est un très beau roman récompensé par le prix du Livre Inter 2026.
0: Les Habitantes, votre coup de cœur Stéphanie.
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2: Qu'est-ce qui te plaît le plus à l'école ?
3: Moi, c'est quand on travaille parce que ça t'apprend des trucs et parce que souvent les maîtres et maîtresses sont trop gentils.
4: Ma chose préférée à l'école, c'est pendant les séances de sport. Il faut respecter les autres et aussi il faut être technique et aussi intelligent.
5: Ce qui me plaît le plus à l'école, c'est la récréation et les pauses du midi. Car le problème en cours, c'est qu'on ne peut pas parler et donc apprendre, ça devient chiant. Pendant le midi ou la pause, on peut se partager, se contempler des choses qu'on a faites en classe. Ça veut dire tellement on fait des bêtises qu'on peut se le dire.
6: Moi, ce que j'aime le plus à l'école, c'est quand on répète des danses pour la fin d'année, car on fait du sport dedans.
7: Ce que j'aime le plus à l'école, c'est l'histoire. Parce que ça m'aventure dans l'époque. Il y a Louis XIV, c'est l'endroit où il y a la monarchie absolue. Sinon, parce qu'il y en a qui sont jaloux, des fois qui peuvent nous assassiner, comme Henri IV.

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1: Jean-Pierre Poinceau.
2: Devient la capitale du basket français et européen le temps d'un week-end samedi et dimanche. Nouvelle édition du tournoi Luxeuil Trophy. Bonjour Gérard Vien.
3: Bonjour Jean-Pierre.
2: De l'AEL Luxeuil Saint-Sauveur Basket, quatre équipes de haut niveau pour ce Luxeuil Trophy.
3: Trois équipes étrangères, Kangaroos Basket Mechelen qui est champion de Belgique, a gagné également la Coupe de Belgique. Elphick Fribourg qui a terminé second du championnat suisse. Royal Castors Braine second du championnat belge. Et puis le club français Charnay Basket, détenteur du trophée millésimé 2025, qui va remettre le trophée en jeu sur ce week-end qui vraiment est un week-end de pré-saison puisqu'on n'est aucunement dans le cadre de matchs de gala, d'exhibition. Ils sont très fier de venir à Luxeuil-les-Bains parce que le tournoi a une belle notoriété, il y a un gros public, très belle ambiance.
2: Des matchs à des tarifs accessibles.
3: Pour deux rencontres par jour, pour les féminines, quel que soit l'âge, 7 euros. Un tarif très attractif. On s'attend vraiment à avoir quatre matchs de très très haut niveau. Chaque équipe nous a confirmé que les internationales seraient présentes.
2: Et quand on voit les baskets jouer, on n'a pas du tout envie de les embêter. Une belle notoriété sur le Luxeuil Trophy, c'est-à-dire que d'une édition à l'autre, je ne vais pas dire que les équipes re-signent quasiment de suite, mais on n'en est pas loin.
3: Déjà sur le fond, nous, on essaie, il y a un socle, hein, par exemple, le vainqueur de l'année précédente revient remettre le trophée. Mais on essaie toujours de retrouver deux autres équipes pour qu'il y ait une rotation. Et on s'aperçoit qu'avec les nombreux contacts que l'on prend, le tournoi, le Luxeuil Trophy, est connu dans l'Hexagone et même largement à l'étranger. Donc ça veut dire, bien sûr, notoriété, ça veut dire qualité de l'hébergement, qualité de l'organisation. On se doit d'être dans l'excellence, étant donné qu'il y a également de la concurrence, puisque en France, il y a d'autres tournois, et à l'étranger aussi, il y a d'autres tournois qui se déroulent sur ce même week-end. Il faut être reconnu, et le tournoi de Luxeuil-les-Bains rentre dans cette case-là.
2: La quatrième édition du Luxeuil Trophy, c'est ce samedi et dimanche. Rencontre du samedi 16h30, Charnay Basket face aux Kangaroos de Mechelen. 19h30, Elphick Fribourg contre les Royal Castors Braine. Et puis le dimanche, la petite finale à 14h30, la finale à 17h30. Tarif 7 euros, les places sont disponibles à Auchan Luxeuil. Gérard, merci d'avoir été avec nous. Bon tournoi.
3: Merci Jean-Pierre.

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1: Jean-Pierre Poinceau.
2: Bonjour Clément Pain.
3: Bonjour JP, bonjour à tous.
2: Vous êtes fondateur et gérant de Clémeco, spécialiste du nettoyage éco-responsable des surfaces extérieures. Aujourd'hui, c'est un sujet qui concerne de nombreux propriétaires. Nettoyer sa toiture, sa façade ou sa terrasse sans endommager les matériaux. Et pour vous, le nettoyage haute pression sur les surfaces extérieures, c'est pas la bonne solution.
3: Tout à fait, parce que la haute pression peut être très agressive. Elle risque d'abîmer les matériaux, de rendre les surfaces plus poreuses et d'accélérer leur vieillissement. C'est une méthode extrêmement gourmande en eau, ce qui contribue à la situation que nous connaissons aujourd'hui avec les restrictions. Et de plus, vous lavez à l'eau froide.
2: Justement, quels sont les avantages de la basse pression ?
3: La vapeur basse pression, c'est une méthode douce qui respecte les supports tout en étant très efficace. Elle permet d'éliminer les mousses, les algues, les lichens et les salissures sans produits chimiques et avec vraiment très peu d'eau. C'est une solution à la fois performante, écologique et respectueuse du patrimoine.
2: Et on peut nettoyer quelle surface avec ?
3: On peut nettoyer absolument toutes les surfaces, de la toiture, les façades en crépi, en pierre, les bardages en bois ou en tôle, les terrasses, les monuments, bâtiments publics et encore des locaux professionnels.
2: Et si on veut nettoyer nous-mêmes ?
3: Alors c'est possible, mais avant tout, il faut faire attention à sa sécurité. Chaque année, de nombreux accidents surviennent lors de travaux en hauteur. Au-delà du choix de la bonne méthode, il est essentiel de ne pas prendre de risques inutiles.
2: Merci Clément, gérant et fondateur de Clémeco à Saint-Bresson.

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1: Avec Arnaud Meust.
2: Bonjour, à Vesoul, la préfecture recrute un juriste chargé de contentieux. Le poste est ouvert aux titulaires et aux contractuels avec possibilité de télétravail. Vous sécurisez juridiquement les projets du département, anticipez et coordonnez les risques contentieux, rédigez les mémoires en défense et conseillez les services de l'État. Vous disposez de compétences juridiques, budgétaires et informatiques ainsi que de bonnes capacités rédactionnelles. Vous savez travailler en équipe, gérer un projet, vous adapter et faire preuve de qualité relationnelle. À Saint-Loup, le rectorat de l'Académie de Besançon recrute un professeur remplaçant en physique-chimie en CDD d'un an pour 4h30 de cours par semaine. Le salaire est de 550 euros brut par mois et le poste est à pourvoir à partir du 1er septembre 2026. Vous assurez les cours de physique-chimie, préparez vos enseignements, évaluez les élèves et participez au travail de l'équipe pédagogique. Vous avez un bac plus 3 en physique-chimie, vous souhaitez mettre vos connaissances et vos qualités relationnelles au service de la réussite des élèves, les débutants sont acceptés. À Lure, Lure Pronet recrute un nettoyeur de vitres en CDI à mi-temps pour 11 heures par semaine. Le salaire sera défini selon votre profil et l'expérience. Vous assurez le nettoyage intérieur et extérieur des vitres, vitrines et surfaces vitrées, ainsi que l'entretien du matériel. Vous veillez également au respect des consignes de sécurité et à la qualité des interventions. Vous avez au moins un an d'expérience dans le nettoyage de vitres ou une formation dans ce domaine. Vous êtes autonome, rigoureux, soigneux et savez utiliser le matériel professionnel adapté. Pour postuler, rendez-vous sur francetravail.fr.
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2: Bonjour. Ce week-end se déroule la 4e édition du Lexel Trophy avec 3 équipes étrangères, les concours au basket de Mechelen, Elphick Fribourg, Royal Casterbren et les Françaises de Charnay Basket. Avec Gérard Vien de l'AL Luxeuil Saint-Sauveur Basket.
3: 3 équipes étrangères. Kangaroos Basket Mechelen, qui est champion de Belgique, a gagné également Coupe de Belgique. Elphick Fribourg, qui a terminé second du championnat suisse. Royal Casterbren, qui a terminé second du championnat belge. Et puis, que français Charnay Basket, détenteur du trophée millésimé 2025, qui va remettre le trophée en jeu. Ils sont très fiers de venir à Luxeuil-les-Bains parce que le tournoi a une belle notoriété. Il y a un gros public, une très belle ambiance, et puis rencontrer des clubs étrangers et pour ceux-ci rencontrer Charnay ne peut que profiter dans le cadre de la préparation de la saison. Le vainqueur de l'année précédente revient remettre le trophée. Mais on essaie toujours de retrouver 2 autres équipes pour qu'il y ait une rotation, et on s'aperçoit qu'avec les nombreux contacts que l'on prend, le Luxeuil Trophy est connu dans l'Hexagone et même largement à l'étranger.
2: La 4e édition du Luxeuil Trophy, c'est ce week-end avec le samedi à 16h30 Charnay Basket contre les Kangourous de Mechelen et 19h30 Elphick Fribourg contre les Royal Castors de Brenne. Le dimanche, petite finale à 14h30 et la finale à 17h30. Le tarif est de 7 euros et vous pouvez acheter vos places à Auchan Luxeuil.

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2: Bonjour Joanne Perron.
3: Bonjour.
2: Spécialiste et formateur en intelligence artificielle en Franche-Comté. Après le chatbot, arrivent les agents IA.
3: C'est l'équivalent de l'IA qui prend votre souris et votre clavier pour pouvoir faire des choses à votre place. Donc jusqu'à présent, utiliser une intelligence artificielle comme ChatGPT, c'était assez simple. Hein. On pose une question, elle nous répond. Mais cette nouvelle génération d'intelligence artificielle peut agir en fait. Alors pour comprendre la différence, imaginez-vous en vacances avec un chatbot classique. Vous pouvez lui demander « trouve-moi une destination ensoleillée, adaptée aux enfants et pas trop chère ». L'IA vous conseille, mais c'est ensuite à vous de faire les recherches, remplir les billets et les formulaires, etc. L'agent, lui, vous pouvez lui donner le même objectif et il va simplement réfléchir aux différentes étapes pour l'accomplir entièrement, ouvrir les sites internet, cliquer sur les boutons, remplir les tableaux, préparer concrètement le résultat et éventuellement revenir vers vous au moment de payer. L'agent de ChatGPT peut déjà naviguer sur des sites, travailler avec des documents, remplir certains formulaires ou modifier une feuille de calcul. Si une page fonctionne pas comme prévu, il peut parfois essayer une autre méthode, comme le ferait une personne devant son ordinateur. Mais cette évolution, elle pose quelques questions. Jusqu'où on peut laisser notre agent IA agir à notre place? Une erreur dans une réponse, elle se corrige facilement. Mais une erreur lorsqu'elle remplit un formulaire, partage un fichier, modifie un compte, peut avoir de vraies conséquences. Il faut donc conserver de la validation humaine, selon moi, pour tout ce qui est important, en particulier lorsqu'il est question d'argent ou de données personnelles. L'intelligence artificielle, elle ne se contente plus de nous expliquer le chemin, elle commence à pouvoir conduire la voiture.
2: Merci Joanne Perron, spécialiste et formateur en intelligence artificielle à Besançon.
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2: Bonjour. À Vesoul, le rectorat de l'Académie de Besançon recrute un psychologue de l'éducation nationale en CDD d'un an à temps plein. Le salaire est de 2200 euros brut par mois et le poste est à pourvoir jusqu'au 31 août 2027. Vous accompagnez les élèves et leurs familles dans leur parcours scolaire et professionnel. Vous intervenez notamment auprès des élèves en difficulté et participez aux actions de lutte contre le décrochage scolaire. Vous avez un bac plus 5 en psychologie. Vous savez analyser les difficultés d'apprentissage, accompagner les personnes et conduire des projets. Vous avez le sens du contact, de l'écoute et de l'adaptation, les débutants sont acceptés. Au Val d'Ajol, la DMR recrute un aide à domicile en CDI à temps partiel de 30 heures par semaine. Le salaire est de 12 euros brut de l'heure avec des primes et une complémentaire santé. Vous accompagnez les personnes dans les gestes du quotidien comme la toilette, le lever, les repas et l'habillage. Vous assurez également l'entretien du logement et du linge, les courses et les déplacements. Un CAP ou BEP dans les services à la personne est apprécié, mais les débutants sont acceptés également. Vous êtes autonome, réactif, avec un bon esprit d'équipe et vous avez le permis. À Port-sur-Saône, le chalet de la plage recherche un serveur en CDI à 39 heures par semaine. Le poste est à pourvoir immédiatement et le salaire sera selon vos compétences. Au sein de l'équipe, vous assurez le service au restaurant et au bar, mise en place, accueil des clients, prise de commande, service en brasserie, encaissement, débarrassage et nettoyage. Vous êtes une personne motivée qui a envie d'apprendre et de s'investir. Avec l'esprit d'équipe et une bonne capacité d'adaptation, les débutants sont acceptés et pour postuler, ce sera sur francetravail.fr.
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2: Bonjour. Pour cette saison culturelle à Luxeuil, vous retrouverez des pièces de théâtre telles que Le Chant du Lion et Deux pièces sur Molière, ainsi qu'un concert d'harmonie de Lure et Luxeuil, avec Martine Bavard de la mairie de Luxeuil.
3: Nous avons donc cette année encore trois partenariats avec la ville de Lure. Le premier partenariat, c'est les concerts de l'orchestre d'harmonie de Lure et de Luxeuil. Le deuxième partenariat, c'est les Chants des Lions, qui se passera le vendredi 4 décembre. C'est le coup de cœur commun entre la ville de Lure et la ville de Luxeuil, une pièce de théâtre qui va nous expliquer la naissance du chant des partisans, par exemple. Et puis nous avons aussi Ni Brel ni Barbara. Là, ça se passera à l'auditorium de Lure. Ça se passera le vendredi 13 novembre. Et nous aurons un bus pour aller de Luxeuil à Lure, gratuit évidemment. Deux pièces classiques qui tournent autour de l'histoire de Molière, c'est l'affaire Corneille-Molière. C'est une controverse qui a existé plutôt pour se faire connaître quand on faisait partie de la controverse, en disant que Molière n'aurait pas écrit ses pièces de théâtre et que toutes ses pièces auraient été écrites par Corneille. Ce qui n'est pas vrai évidemment, mais il se basait sur le fait qu'on n'avait pas retrouvé les manuscrits de Molière. On n'a jamais retrouvé de manuscrits de Corneille non plus d'ailleurs. Donc c'est une pièce de théâtre qui vaut la peine d'être vue et qui a un rythme très endiablé. La deuxième pièce, Molière ne sera pas joué sur scène, mais il sera omniprésent, puisqu'il s'agit de Madeleine Béjart, une femme libre. Madeleine Béjart a été la muse, a été l'initiatrice au théâtre pour Jean-Baptiste Poquelin, dit Molière, et puis elle a été après son amante, sa maîtresse, et puis sa maman à la fin. Donc nous aurons 7 jours de la fin de Madeleine Béjart qui seront présentés sur la scène de l'espace Molière.
2: Cette saison, vous assisterez au concert d'harmonie de Lure, Luxeuil et à plusieurs pièces de théâtre avec Le Chant du Lion, Ni Brel, Ni Barbara, l'affaire Corneille-Molière et Madeleine Béjart, une femme libre.

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0: Merci beaucoup. Rihanna, everybody, unbelievable.
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